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0: Et c'est avec un énorme plaisir que je vous retrouve sur Média pour le 13 calciné de la semaine.
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0: Il faut dire que le cinéma a cette capacité particulière de nous faire entrer dans un univers, des univers qui derrière une histoire en apparence simple cache souvent beaucoup de questions beaucoup plus profondes sur l'être humain et la société. Qui de mieux que Alfred Hitchcock pour nous expliquer tout ça. On parlera notamment de Psychose, énorme classique d'Alfred Hitchcock, et de Parasite de Bong Joon-ho. Certains films, comme je vous le disais, ont marqué l'histoire du cinéma en transformant le suspense, le malaise et les abysses psychologiques de l'humain en véritable art. Et puis pour notre invité du jour, on aura l'immense plaisir de recevoir Yacine Marco Majoukou, qui travaille sur un nouveau film dédié aux mémoires.

0: Doudine, en Italie, développe depuis les années 2000 un parcours entre le Maroc et l'international. Il a réalisé notamment plusieurs courts-métrages avant de passer au long-métrage avec Catharsis, Horde Afina Tales of the Lost World, une œuvre qui nous plonge notamment dans un monde marqué par la sécheresse, la pénurie de l'eau et le poids des médias. Son amour pour le cinéma n'a d'égal que pour son amour pour l'humain. On en parlera avec lui dans quelques instants.
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est remarqué constamment en l'espace. Sa composition verticale est importante. Le motel est associé à l'horizontalité, un espace relativement ouvert, tandis que la maison apparaît comme une masse sombre presque écrasante. Il n'y a pas d'erreur chez Hitchcock. Tout est une affaire de détails, de millimètres. Hitchcock crée ainsi une hiérarchie visuelle entre les deux lieux. Hitchcock, véritable leçon de cinéma. Dans Psychose, le spectateur est placé dans une position ambiguë. Il sait que Norman observe Marion, mais la caméra lui permet également d'observer Marion. Le cinéma devient lui-même un acte de voyeurisme, une perversion assumée par Hitchcock. La mise en scène produit donc une tension, sans avoir besoin de montrer constamment le danger. Il est là, omniprésent, dans le champ et dans le hors-champ. Le danger est déjà inscrit dans la géographie des lieux, dans sa mémoire. Le deuxième élément fondamental est le rapport entre ce qui est montré et ce qui est caché dans Psychose. Hitchcock ne donne jamais immédiatement toutes les informations au spectateur. Il construit une esthétique du hors-champ. Ce qui n'est pas visible devient parfois plus inquiétant que ce qui apparaît à l'écran. Ce n'est pas pour rien d'ailleurs qu'on l'appelle le maître du suspense. La mère de Norman d'ailleurs constitue l'exemple le plus évident pendant une grande partie du film. Elle existe principalement à travers sa voix, son absence et les réactions des autres personnages. Hitchcock crée donc un personnage avant même de nous le montrer véritablement. Dans Psychose, le corps est littéralement fragmenté par le montage. Cette fragmentation cinématographique physique possède une fonction avant tout esthétique, mais également émotionnelle, psychologique, puisque le spectateur n'a pas le temps de reconstruire rationnellement l'espace. Les raccords rapides produisent une sensation de choc, de désorientation. Le montage avant-gardiste pour l'époque est renforcé bien sûr par la musique de Bernard Herrmann. Les cordes très aiguës accompagnent les mouvements du couteau et donnent à la scène une dimension presque physique, palpable. Le son ne vient donc pas simplement illustrer l'image, il produit une

0: spectateur croyait être le centre du film, disparaît brutalement. Hitchcock, Psychose, ne tue donc pas seulement Marion, il détruit aussi le contrat narratif que le film avait établi avant son spectateur et que le cinéma jusque-là avait établi. Avec Psychose, eh bien, Hitchcock remet en quelque sorte sans dessus dessous les codes du cinéma jusqu'à là établi. Et c'est pour ça que Psychose est un classique, une masterclass iconique.
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0: Et aujourd'hui, pour notre invité du jour, on a l'immense plaisir de recevoir un passionné du 7e art qu'on ne présente plus, Yacine Marco Maloukou. Il est réalisateur, producteur et scénariste marocain. Il est connu bien sûr à l'international, s'il fallait encore le souligner, très engagé dans l'amour, la passion du 7e art. D'ailleurs, il s'investit également à côté dans plusieurs

0: figurants spéciaux. Et à partir de là, un petit peu plus ou moins que ça s'est passé. Je vais pas mentir en disant que depuis tout jeune, j'avais une caméra à la main, ou là je connais des mecs, mais par contre, grâce à mon très grand ami Mustapha Dzeri, que je pense un peu tout le monde connaît, c'était donc le papa de Mehdi, mon pote d'enfance, on avait la grande chance d'avoir accès à cette incroyable vidéothèque chez eux à la maison à Casa. Et donc, il y avait plus de 2000 films.
1: Ok, et donc, cinémathèque.
0: Ça s'est forgé dans ce sens-là. Mais voilà, quoi, c'était à la fac que le déclic s'est passé, la vérité.
1: Et excusez-moi, c'est vrai que aujourd'hui, voilà, le temps est passé, vous avez fait vos films. Et avec le recul, aujourd'hui, Yacine, qu'est-ce qui vous fait vibrer dans le 7e art? Comment ça nourrit l'artiste que vous êtes, mais également l'homme que vous êtes? Parce qu'on ne peut pas faire ce métier sans qu'il nous nourrisse et qu'il nous transforme.
0: Et là, c'est vraiment des questions existentielles dans la mesure où, bon, par défaut de caractère, j'ai toujours été engagé, rebelle, anti-système. Je me suis rendu compte par la suite que anti, c'est une petite forme aussi de fascisme. Donc, je suis pas anti rien, mais je suis pas pour l'ordre établi par un système qui est un petit peu le même dans le monde entier. Enfin, je pense que tout le monde est pays, comme on dit, donc c'est partout pareil.
1: Oui.
0: Et vu qu'on vit une période, moi, je considère que depuis 9-11, depuis les attentats de New York, on est rentré dans une phase de dilatée dans le temps, diluée.
1: Nouvelle ère,
0: mais de troisième guerre mondiale.

0: ça fait la différence. Je pense que tout le monde a cette partie,
1: bien sûr,
0: cet art enfoui dans le cœur, ou qui, je pense que ça fait partie de nous. Je pense aussi qu'on se réveille, qu'on est, oui, on est de naître, on est full of love or full of hate. Mm-hmm. Je pense que le fascisme est quelque chose. Le fascisme n'est pas ce n'est pas une période dans l'histoire. Je pense que c'est un mindset.
1: Bien sûr.
0: C'est un petit peu ça qui nous anime quand on est de l'autre côté.
1: Ok.
0: Et avec nos limites, avec nos défauts, avec mais au final, c'est une lutte pure et improbable et peut-être perdue d'avance. Mais je veux juste souligner ça comme dernier mot, c'est que les années 60, quand c'était une période encore pire que celle-là au lendemain de la guerre mondiale,
1: oui,
0: la guerre d'Algérie, la guerre du Vietnam, tout le monde faisait exploser les bombes atomiques partout pour leur test. Bref, c'était vraiment une période
1: noire, bien sûr.
0: Noire. Et pourtant, quelques cinglés ont scandé des peace and love, flower power, Et je sais que cet effet a eu un effet un peu, pas dissuasif, mais ça a calmé un petit peu, ça a créé un engouement, et je pense que ça devrait revenir à l'ordre du jour.

0: La conscience?
1: D'élever l'humanité en fait au rang de humanité, parce que c'est ça un petit peu qui est en train de nous saper. Je pense qu'on est en train de vivre, c'est bien sûr sur une très très très longue période, mais je pense qu'on est en train de vivre une espèce de schisme de tout ce qu'on a appris à l'école. L'homme est un animal social. Je pense que l'homme en fait est en train de se dégager un petit peu de cette animalité qu'il y a en lui, mais vu qu'il y a cette transition, c'est toujours accompagné par chaos et...

0: sais, quand l'homme n'est pas tout à fait un homme, tu vois, l'homme est encore un animal, et donc je pense qu'il y a un petit peu à les fina encore, et dû à ce désengagement de l'animal qui est en nous, parce que l'humain doit être élevé, l'humain doit être se veut toucher les cieux, et
1: Quitte à
0: je pense
1: rejeter
0: que la
1: cette animalité, ce côté
0: sais pas
1: trivial que
0: si
1: l'on
0: c'est
1: renie en
0: rejeté
1: fait.
0: ou aller de l'avant. Je ne sais pas si c'est rejeté, mais je pense que ça fait encore partie de nous. Et c'est encore ce fameux discours entre l'instinct qui est complètement partie intégrante de nous et l'intuition. Tu sais, comme son nom l'indique, l'intuition, elle n'arrive que from time to time, l'intuition.
1: Oui.
0: L'intuition, elle n'est pas constante. Et je pense que c'est un peu vers ça qu'on tend, c'est que l'intuition devienne un état constant
1: De
0: de
1: l'homme.
0: conscience, tu vois. Et c'est ça qui va faire en sorte que notre humanité va s'élever. C'est l'art un petit peu qui représente, je pense, le degré
1: D'élévation.
0: d'élévation de ce que je considère la conscience humaine.
1: Et je voudrais savoir également, Yacine, c'est vrai que voilà, au début, tu as toujours été un homme et un artiste fidèle à toi-même, à tes convictions, à tes valeurs, à ta définition de l'art, du cinéma. Et c'est tout à ton honneur, bien sûr. Heureusement qu'il y a des artistes comme toi. Et je voudrais savoir quelle est ta définition. Bien sûr, en mettant ta filmographie dedans, cela va de soi. Quelle est ta définition du septième art, concrètement?

0: nouveau, hein, donc on a pas une maîtrise absolue. Pour moi, ce n'est que le balbutiement encore du septième art. Je veux dire par rapport à d'autres, mais c'est quand même le seul art, la seule art, une art, un art, un art. Là,
1: Là,
0: le seul
1: oui, un.
0: art, là, la seule
1: Pour
0: art
1: moi, il est tout aussi
0: qui.
1: féminin que masculin, donc.
0: Ah, c'est ça, tu vois comme quoi, c'est ça qui est extraordinaire. C'est la seule art qui englobe toutes les arts, tu vois, qui
1: Oui.
0: englobe la littérature, qui englobe le cool, la
1: Bien sûr, la
0: scénographie,
1: peinture,
0: la
1: la musique, bien
0: photographie.
1: sûr.
0: Donc ça reste, donc ça représente, je pense, un pas en avant par rapport aux autres arts, vu qu'elle est hybride, vu qu'elle représente toutes ces
1: Cette symbiose.
0: dimensions. C'est une symbiose en fait entre toutes ces arts. Donc je tu sais, on a tendance aujourd'hui avec l'IA à considérer l'art en danger, l'art du film en danger. Yeah. Écoute.

0: là peuvent représenter. Donc pour moi, le système, dès les années 70, 80, 90, a drogué, mais dans le sens propre du terme, a drogué et addict et a. C'est addict.
1: Oui, l'addiction, oui, être dépendant.
0: A rendu vraiment, a drogué le monde et à partir des années 2000, a baissé nos têtes sur les écrans tactiles,
1: Le
0: donc
1: téléphone,
0: the
1: tout
0: job
1: ça.
0: is done, tu vois. Et le système, pour pouvoir corrompre un petit peu cet art, a tout simplement injecté des quantités énormes d'argent dans tout le système artistique, dans tout le système, de façon à ce que, tu vois, moi, mes filles, je leur souhaite tous les jours de se réveiller chaque matin un petit peu avec la dalle. Tu dois avoir la dalle quand tu te réveilles pour pouvoir créer et aller
1: Bien
0: au-delà de
1: sûr.
0: cette fin, mais une fin dans tous les sens du terme, tu vois. Et il faut avoir la dalle. Et donc le système a repu un petit peu tous
1: Repu,
0: nos artistes. C'est
1: exactement.
0: pour ça que je pense que la créativité, ça m'a pris un sale coup dans la tronche, parce que quand tu penses à être seul, ça crée des grosses têtes, ça crée une avidité qui ne pourra jamais être justement repue. Et dans tout ça, donc c'est en ce terme que le business entertainment a pris le dessus sur le cinéma, dans le cinéma engagé.
1: Avant de nous quitter, Yacine, en quelques, si tu as une actualité, bien sûr, si tu es sur quelque chose, si bien sûr tu veux en parler, en quelques mots, sur quoi tu es en ce moment?
0: Ouais, on va enfin. Ça a pris du temps, mais bon, c'est la vie. On a aussi une vie en parallèle, donc on n'a pas pu faire que ça. Mais we will release. On va enfin sortir ce film sur lequel on travaille depuis vraiment pas mal de temps. Ben, moi,
1: Ok.
0: j'y travaille pratiquement depuis 10 ans, qui était basé sur les mémoires de mon grand-père Morocco, justement,
1: Oui.
0: l'Italien du Maroc, celui
1: Oui.
0: qui s'est exilé du fascisme. Le film, c'est Al-Qaboulane. Et
1: Al-Qaboulane.
0: Al-Qaboulane, c'est le nom original de l'Afrique. Voilà, avant que ça s'appelait l'Afrique, c'était Al-Qaboulane, et c'est le
1: Ok.
0: titre de notre film. Et donc notre film, c'est Al-Qaboulane, et on est très content du fait qu'on va enfin pouvoir y arriver dans les prochaines semaines, les prochains mois. Hein,
1: Bien sûr, on va
0: l'actualité
1: suivre de très très près.
0: continue. Inch'Allah.
1: En tout cas, merci Yacine
0: Merci
1: Marocou
0: à
1: d'avoir
0: toi.
1: été avec nous. C'est un plaisir de te recevoir, de parler avec cet homme, ce cinéaste passionné véritablement, le cinéma qui bat en lui. Et c'est toujours un plaisir. Merci infiniment Yacine.
0: À très bientôt, Amna, et mes salutations à vous et à Média.
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1: Et avant de nous quitter dans Ciné Hebdo, place à Parasite de Bong Joon-ho, qui ne raconte pas simplement l'histoire de deux familles que tout oppose, puisque le film filme justement une société divisée, où chacun semble avoir une place bien définie, où il suffit parfois de franchir une porte, de monter quelques marches, de descendre un escalier, de bifurquer de seuil pour changer complètement de monde. Et c'est précisément cette manière de faire passer une réflexion sociale à travers le langage du cinéma qui donne au film toute sa force. Dès les premières images, l'espace devient un personnage à part entière. La famille Kim vit dans un appartement semi-enterré, à hauteur de rue, tandis que les parcs habitent une maison vaste, lumineuse et parfaitement organisée. Cette opposition n'est jamais expliquée directement. Elle est filmée, elle est montrée, on peut la toucher. Les escaliers reviennent constamment.

thriller, puis à la tragédie. Et c'est finalement le regard qui constitue peut-être le véritable sujet du film. Les personnages observent les autres, les espionnent, les imitent et jouent constamment un rôle. Chacun cherche à rentrer dans le monde de l'autre sans jamais vraiment pouvoir y arriver. Avec Parasite, le cinéma ne se contente donc pas de parler des inégalités, il les fait ressentir, elles sont présentes dans les décors, les déplacements, la lumière, les silences, le choix des angles de vue. Bang Joon-ho réussit ainsi quelque chose de très rare, transformer une critique de la société en une expérience profondément cinématographique, avec minimalisme et une justesse incroyable. On ne regarde pas seulement les personnages monter et descendre les escaliers, on comprend que dans ce monde, tout le monde ne part pas du même étage.

0: 30 في نجمينا و34 في كينشاسا مع أجواء غالبا غائمة. في باقي عواصم العالم، درجة الحرارة في باريس تصل إلى 27 مع طقس غائم، 22 في لندن، 28 في روما، 31 في مدريد، 23 في أثينا، و24 درجة في بروكسل مع سحب متفرقة. في العواصم العربية، 44 درجة مرتقبة في بغداد مع جو مشمس، 28 في بيروت، 40 في مكة المكرمة مع أجواء غائمة جزئيا وعواصف رعدية، 29 في أبوظبي، و32 درجة في دمشق مع جو مشمس. مارتن جيبير في تقديم الموجز.
1: Bonjour à tous. Le roi Mohamed VI a exprimé son soutien à l'Arabie Saoudite. Le souverain a adressé deux messages hier soir à l'attention du roi Salman Ben Abdelaziz Al Saoud ainsi qu'au prince héritier saoudien Mohamed Ben Salman. Le roi Mohamed VI témoigne ainsi de sa profonde inquiétude et sa préoccupation face aux attaques répétées des Houthis sur l'Arabie Saoudite. L'occasion également pour le souverain de souligner les liens de religion, d'histoire et de destin communs qu'unissent le peuple marocain et le peuple saoudien. Et par ailleurs, en Arabie Saoudite, dans ce contexte de conflit avec les rebelles houthis, les écoles de Riyad font désormais les cours en distanciel pour une semaine. La capitale saoudienne est devenue ces derniers jours une cible récurrente des houthis. Toujours dans la région, Washington se félicite de sa campagne

temps dans le journal de 6h30. Mais avant cela, on fait un petit point sur la couleur du ciel, c'est la météo. Météo qu'on démarre au Maroc. L'après-midi, le ciel sera nuageux, à partiellement nuageux sur l'ensemble du pays. Il pleuvra avec des orages sur le Moyen Atlas et le Haut Atlas central. Pour les températures, la minimale est à Chefchaouen avec 20 degrés sous les nuages. Il fera 24 à Safi, Agadir et Essaouira. Comptez 26 pour la capitale Rabat avec des nuages. Le ciel sera couvert également du côté de Tanger avec 28 degrés. Le thermomètre affichera 33 à Errachidia. Il fera 31 à Tinguir, Taza et Fès et Marrakech avec quelques nuages. Comptez 30 à Ben Guerir et Darla. Enfin, la maximale, c'est à Smara et à Zagora, toujours sous un ciel gris. Dans le reste de l'Afrique du Nord, le soleil sera au rendez-vous au Caire avec 32 degrés. Ciel bleu également à Tripoli où le thermomètre affichera 27 degrés. Il y aura des nuages en revanche au-dessus d'Alger où il fera 26 degrés. Comptez 29 à Tunis sous le soleil. En Afrique de l'Ouest, il pleuvra à Lagos avec 29 degrés. Des averses sont aussi prévues à Bamako et à Conakry avec respectivement 34 et 28 degrés.

0: 27 degrés, des nuages également prévus à Madrid avec 31 degrés. Il fera 23 à Berlin et à Athènes et il y aura des averses à Istanbul. Dans les Amériques, toujours de la pluie à New York avec 17 degrés et 18 du côté de Montréal. Enfin, dans le monde arabe, 28 degrés sont prévus à Beyrouth, sous le soleil, 44 à Bagdad. Enfin, il fera 40 degrés à la Mecque avec quelques orages. Il est 6h30, c'est donc l'heure du journal avec vous Hugo Villard, bonjour.
1: Bonjour Martin, bonjour à toutes et à tous.
0: Et le roi Mohamed VI apporte son soutien à l'Arabie Saoudite.
1: Le souverain marocain a adressé un message hier en réaction à l'intensification des frappes entre Riyad et les rebelles houthis. Washington refuse le plan iranien. Donald Trump a dit non à la proposition pour ouvrir le détroit d'Ormuz d'ici une semaine. La crise du carburant va donc continuer et peut-être même pousser l'Europe à accélérer sa transition.
0: Le pape est à Lourdes aujourd'hui.
1: Il continue sa visite en France pour rencontrer des victimes d'abus sexuels à l'église. Reçu par des centaines de milliers de fidèles, certains l'interloquent sur la place des femmes, justement à l'église. Hier, c'était la journée mondiale de la contraception, une 19e édition sous le thème « Un choix pour toutes et tous pour pouvoir action, intention et accès ». Au Maroc, la contraception est disponible à tous. Pourtant, chaque année, l'avortement est pratiqué des dizaines de milliers de fois.
0: Et la CAN 2028 ne se fera pas au Botswana.
1: Le pays se retire de la candidature conjointe avec l'Afrique du Sud et le Zimbabwe. Une annonce surprise du pays enclavé.
0: C'est donc à l'une au Maroc, le cabinet royal a publié un communiqué hier.
1: Le roi Mohamed VI a adressé deux messages à l'attention du roi Salman Ben Abdelaziz Al Saoud ainsi qu'au prince héritier saoudien Mohamed Ben Salman. Une réaction du souverain marocain face à l'intensification des hostilités entre Riyad et les rebelles yéménites houthis. Ce samedi, les houthis ont lancé de nouvelles attaques visant la capitale et une grande ville du sud-ouest saoudien. Les détails, c'est avec Anaïs Laviel.
2: Hier, le roi Mohamed VI a exprimé son soutien à l'Arabie saoudite. Le souverain marocain témoigne ainsi de sa profonde inquiétude et sa préoccupation face aux attaques répétées des Houthis sur l'Arabie saoudite. L'occasion également pour le roi Mohamed VI de souligner les liens de religion, d'histoire et de destin commun qui unissent le peuple marocain et le peuple saoudien, rappelant les valeurs religieuses et les considérations stratégiques de leurs deux pays qui poussent le royaume du Maroc à se tenir aux côtés de l'Arabie saoudite face aux dangers qui la menacent, notamment suite aux actions des milices séparatistes et des puissances régionales qui les soutiennent, lesquelles ciblent la sécurité de ses voisins. La sécurité et la stabilité du royaume d'Arabie saoudite, tout comme la sécurité du reste des pays du Conseil de coopération du Golfe, est indissociable de la sécurité du royaume du Maroc. Et toute agression contre l'Arabie saoudite est une agression contre le Maroc, a-t-il souligné. Pour conclure, le roi Mohamed VI a

0: sur son réseau Truth Social une carte de cette voie stratégique avec la mention Détroit Trump. Le passage demeure donc fermé et continue d'entraver les exportations d'hydrocarbures et par conséquent l'économie mondiale avec. Ce vendredi, l'Union européenne a elle déclaré être confrontée à une crise de prix de l'énergie liée à une crise d'approvisionnement. Mais si la situation est pour l'heure critique, elle pourrait paradoxalement permettre d'accélérer la transition vers les énergies renouvelables, selon Jean-Pierre Favennec. Il est professeur à l'école du pétrole et des moteurs.
1: Les énergies fossiles, il faut le rappeler, c'est-à-dire le charbon, le pétrole et le gaz, représentent encore au niveau mondial 80% de la consommation d'énergie. Mais il est clair que les énergies renouvelables se développent, que l'électrification des besoins se développe. Et on a vu, par exemple, en Europe, un peu partout, un basculement progressif, mais très accéléré, des voitures thermiques vers les voitures électriques, donc ce qui réduit automatiquement la consommation de produits pétroliers. Donc clairement, la crise actuelle accélère la transition vers l'électricité en particulier, et donc en grande partie vers les énergies renouvelables. Bon, maintenant, on n'est pas encore à la veille du jour où les énergies renouvelables, c'est-à-dire essentiellement le solaire qui est d'ailleurs très développé au Maroc, l'éolien qui est aussi développé au Maroc, ou l'hydraulique, pourront remplacer complètement les produits pétroliers. Mais la tendance, effectivement, a été très nettement accélérée par la crise du Moyen-Orient qui a démarré maintenant, il y a 7 mois, le 28 février.
0: L'analyse de Jean-Pierre Favennec, professeur à l'école du pétrole et des moteurs, également à l'école centrale de Casablanca et spécialiste de la géopolitique des énergies. Il répondait aux questions de Marianne Garnier.
2: On reste en Europe, direction la France, où le pape continue sa visite.
0: Le souverain pontife arrive à Lourdes aujourd'hui pour y rencontrer des victimes de violences sexuelles dans l'église. Avant cela, hier, près de 800 000 fidèles rassemblés sur la place de la Concorde et sur les Champs-Élysées à Paris ont assisté à la messe géante donnée par le pape Léon XIV. Parmi les fidèles dans la foule, l'association catholique féministe Magdala qui a brandi une banderole pour demander la féminisation de l'église, rapidement réprimandée avant de devoir la replier sous pression des forces de sécurité. Ce collectif féminin réclame par ailleurs que les femmes aient le droit de servir à l'autel aux côtés des hommes lors de la messe. Comment sont donc perçues ces revendications féministes du côté de l'église? Écoutez la réponse de Régis Brunet, historien et professeur de Nouveau Testament à l'Université catholique de Louvain.
3: Je crois que l'Église est très divisée sur ces questions-là en réalité. Tout le monde est d'accord, enfin, pour dire qu'il faut que des choses bougent. Je crois que beaucoup de gens ont très peur que ça radicalise des oppositions et une série de difficultés théoriques liées au fait que le Christ est un homme. Donc voilà, il y aurait du travail à faire. On sent que Léon XIV est d'une génération différente même du pape François là-dessus. François était un féministe, je pense, mais un féministe à l'ancienne. C'est-à-dire... Il faut faire une place aux femmes le plus possible, mais bon, voilà. Lui, on sent qu'il y a eu des nominations où on voit que ça avance beaucoup. Après, je sais pas quelles sont ses marges de manœuvre. Je pense que c'est très complexe comme question pour l'Église, alors que il suffit de regarder là aussi les assemblées. Il y a beaucoup, beaucoup de femmes, et presque plus de femmes que d'hommes, hein, parmi les fidèles, parmi celles qui s'engagent, etc. Donc là, effectivement, l'Église va devoir se poser très sérieusement la question.
0: Régis Brunet, historien et professeur de Nouveau Testament à l'Université catholique de Louvain. Les femmes également, première victime de la non-contraception. Et

0: De grossesse, il ne faut surtout pas oublier un moyen contraceptif. Bon, bien sûr, il y a des patientes qui disent oui, j'utilise le retrait, mais le retrait ne protège pas beaucoup. Il y en a qui ont une hormonophobie, donc du coup, elles préfèrent ne pas utiliser ce genre de moyens. Il y en a qui ont déjà essayé, par exemple, les dispositifs intra-utérins, qui ont beaucoup saigné et qui ont fait de l'anémie, qui ont préféré attendre temporairement et pendant ce laps de temps, elles tombent enceintes. En tout cas, il y a beaucoup de grossesses quand même qui sont non planifiées, non désirées.
1: L'analyse de la docteure Nadia Zinoun, professeure agrégée en gynécologie obstétrique, des propos recueillis par Marianne Garnier. Et n'oubliez pas que la contraception est légale et recommandée au Maroc. Elle est en majorité gratuite ou à bas coût. Vous pouvez notamment vous renseigner auprès de l'association marocaine de planification familiale.
2: Et pas de Cannes 2028 pour le Botswana.
1: Le pays se retire de la candidature conjointe avec l'Afrique du Sud et le Zimbabwe. Une annonce surprise hier du pays sur laquelle revient Monsef Zamrat.
3: Une nouvelle qui tombe prématurément, mais qui laissera suffisamment de temps aux instances pour réagir. Selon le journal botswanais Mwegwi, le gouvernement a refusé de fournir la garantie financière nécessaire au maintien du pays dans le processus. Le Botswana n'a donc pas transmis ses documents avant la date limite du 14 septembre, contrairement à l'Afrique du Sud et au Zimbabwe qui poursuivent désormais leur candidature à deux. Cette décision serait liée aux contraintes financières du pays, l'organisation de la CAN étant considérée comme une priorité moindre par les autorités. Dans le projet initial, les villes de Gaborone et Francistown étaient appelés à accueillir des rencontres. Le Botswana avait déjà candidaté pour la CAN 2027 avant que l'organisation ne soit finalement attribuée au Kenya, à la Tanzanie et à l'Ouganda. Le retrait constitue donc un nouveau revers pour Gaborone. La décision finale concernant l'organisation de la CAN 2028 revient désormais à la Confédération africaine de football, mais elle remet en cause l'organisation de la prochaine Coupe d'Afrique des Nations prévue en juin prochain, car le Kenya se retrouve aussi dans une situation financière délicate, ne permettant pas d'avoir toutes les garanties nécessaires.
2: Les précisions de Monsef Zamrat qui viennent conclure ce journal, un journal signé Hugo Villard. Merci beaucoup. On vous retrouve à 7h30 pour la prochaine édition. Matin Info, ça continue. Restez avec nous.

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1: Vous êtes bien sur Midi 1, merci d'être avec nous en ce dimanche matin. Nous sommes le 27 septembre et on est ensemble jusque 9h. Notre

Un événement important pour les amoureux de la calligraphie à Paris, à la Grande Mosquée. L'institution a choisi de mettre en avant cet art qui occupe une place tout à fait centrale dans l'histoire culturelle du monde arabe. La calligraphie n'est pas seulement une belle manière d'écrire. Pendant des siècles, elle a accompagné la transmission des textes religieux, du savoir et aussi de la littérature. Elle a aussi trouvé sa place sur les murs des mosquées, dans les palais, sur les objets et dans les grands manuscrits. Très tôt, l'écriture arabe devient un art visuel à part entière. Avec le temps, plusieurs styles se développent. Certains sont utilisés spécifiquement dans les livres, d'autres sont associés aux inscriptions monumentales, celles qui sont posées sur les monuments, d'autres encore prennent des formes plus administratives dans certaines régions. Cette diversité explique pourquoi la calligraphie arabe possède aujourd'hui une si grande richesse visuelle. Elle varie d'un pays à l'autre, elle change selon les écoles d'écriture, les écoles d'artistes, elle évolue aussi avec les époques, hein. Mais il y a toujours cet élément central qu'on a retrouvé d'ailleurs à la mosquée de Paris, c'est la maîtrise du geste, c'est le rythme et l'équilibre visuel de l'écriture. Et c'est précisément ce que voulait rappeler

0: un rite initiatique pratiqué dans les provinces mandingues du Sénégal et de la Gambie, dans la région de la Casamance très précisément. Craint par les populations, le kangouran parcourt les rues pour protéger les jeunes circoncis en septembre avec des fêtes organisées chaque week-end du mois. Le magazine culturel est signé Fatou Ndiaye.
1: Le personnage central du kangouran est un initié qui porte un masque fait d'écorce et de fibres rouges d'un arbre appelé Phara. Il est vêtu de

0: Foncièrement, si je prends l'exemple des États-Unis, il y a le bal de fin d'année dans les écoles et c'est devenu une tradition là-bas. Je ne suis ni complexé ni acculturé, raison pour laquelle je l'ai fait. J'ai laissé à Dakar mes deux petits-fils qui viennent de subir une circoncision et cela les protège. Le Kangourang sait que les enfants sont en convalescence et ce geste n'est pas anodin. J'ai rampé pour lui montrer tout le respect que j'ai pour lui et c'est une manière de lui demander de protéger les petits-enfants.
1: Après, maman continue à travailler.
2: Depuis 2005, le Kangourang a été élevé au rang de patrimoine culturel immatériel de l'humanité par l'UNESCO. Aujourd'hui, elle accompagne le Djambadong, une danse propre à la culture mandingue. Abdoulaye Sidibé, acteur culturel.
3: Au départ, le Kangourang, c'était seulement les initiés qui devaient l'approcher. On fait un carnaval pour aller les ramasser. Alors, on les accompagne avec les chants et les danses. Mais arrivé à un certain niveau, les femmes s'arrêtent. C'est là où le Kangourang prend en charge les initiés et les futurs initiés, ils les accompagnent en brousse. Quand on parle aujourd'hui de protection de la nature, de protection des arbres, des plantes, etc. Avec le milieu mandingue, c'est le Kangourang qui le mettait. Il y avait des moments quand les fruits ne sont pas encore mûrs, le Kangourang mettait sa fibre et l'environnement était protégé, la faune était protégée. Il y a même cette danse de fécondité où les femmes qui ont des problèmes de procréation allaient s'agenouiller côté du Kangourang. C'est le seul moment où les femmes peuvent approcher le Kangourang et la femme, l'année suivante, avait des enfants.
2: Durant tout ce mois de septembre, il ne se passe pas un week-end sans que le Kangourang ne sorte, accompagné d'une foule

0: On n'a pas aussi oublié qu'il y a la rentrée qui s'annonce bien. Donc il ne faut pas aussi oublier d'apprendre, de réviser, de faire des cours. Les Cameroun, ça se passe tous les week-ends. Donc ça ne peut pas gâcher le fait de réviser ou le fait de préparer la rentrée scolaire.
1: Ça se passe bien parce que c'est la terminaison des vacances, quoi. C'est Cameroun qui termine. D'abord avec l'inscription et aussi le matériel. Oui, j'ai déjà révisé un peu. Comme ça, l'année scolaire ne sera pas très compliquée pour moi.
2: Malheureusement, dans beaucoup de localités, la sortie du camp courant est souvent accompagnée de violences, un motif qui pousse les autorités à interdire les sorties avec comme motif le trouble à l'ordre public. N'empêche, il conserve son caractère culturel dans beaucoup de communautés mandingues. Fatou Ndiaye, Dakar, pour Média.

certainement nuageux sur l'ensemble du pays. Il pleuvra avec des orages sur le Moyen Atlas et le Haut Atlas central. Pour les températures, la minimale est à Chefchaouen avec 20 degrés sous les nuages. Il fera 24 à Safi, Agadir et Essaouira. Comptez 26 pour la capitale Rabat avec des nuages. Le ciel sera couvert également du côté de Tanger avec 28 degrés. Le thermomètre affichera 33 à Errachidia. Il fera 31 à Tingir, Taza, Fès et Marrakech avec quelques nuages. Comptez 30 à Ben Guerir et Darla. Et enfin la maximale c'est à Smara et à Zagora, toujours sous un ciel gris. Dans le reste de l'Afrique du Nord, le soleil sera au rendez-vous au Caire avec 32 degrés. Ciel bleu également à Tripoli où le thermomètre affichera 27 degrés. Il y aura des nuages en revanche au-dessus d'Alger avec 26 degrés. Comptez 29 à Tunis.

0: de son soutien.
1: Deux messages ont été adressés par le souverain à son homologue saoudien, le roi Salman Ben Abdelaziz Al Saoud, ainsi qu'au prince héritier Mohamed Ben Salman. Des missives donc envoyées face à l'intensification des hostilités entre Riyad et les rebelles yéménites. Anaïs Laville, hier encore, les Houthis ont lancé de nouvelles attaques visant la capitale et une grande ville du sud-ouest saoudien.
2: Hier, le roi Mohamed VI a exprimé son soutien à l'Arabie Saoudite. Le souverain marocain témoigne ainsi de sa profonde inquiétude et sa préoccupation face aux attaques répétées des Houthis sur l'Arabie Saoudite. L'occasion également pour le roi Mohamed VI de souligner les liens de religion, d'histoire et de destin commun qui unissent le peuple marocain et le peuple saoudien, rappelant les valeurs religieuses et les considérations stratégiques de leurs deux pays qui poussent le royaume du Maroc à se tenir aux côtés de l'Arabie Saoudite face aux dangers qui la menacent. Notamment suite aux actions des milices séparatistes et des puissances régionales qui les soutiennent, lesquelles ciblent la sécurité de ses voisins. La sécurité et la stabilité du royaume d'Arabie Saoudite, tout comme la sécurité du reste des pays du Conseil de coopération du Golfe, est indissociable de la sécurité du royaume du Maroc. Et toute agression contre l'Arabie Saoudite est une agression contre le Maroc, a-t-il souligné. Pour conclure, le roi Mohamed VI a ajouté « Ces agressions constituent une violation du droit international et ne doivent pas rester impunies ».
1: Précision d'Anaïs Laviale face à la multiplication des frappes ces derniers jours. Les écoles de Riyad vont dorénavant être fermées pour une semaine. Pendant cette période, l'ensemble des cours vont se dérouler en distanciel dans la capitale. La raison précise de cette mesure annoncée n'a en revanche pas été précisée dans l'email qui a été envoyé aux parents d'élèves. Et puis c'est non pour Donald Trump. Le président des États-Unis a rejeté le plan proposé par les gardiens de la Révolution avant-hier. Un projet de 7 jours pour ouvrir le détroit d'Hormuz. Bonjour Stéphanie Parot.
3: Bonjour Hugo, bonjour à toutes et tous.
1: La réponse de l'Iran, elle, ne s'est pas fait attendre.
3: Le président iranien a affirmé ne plus faire confiance pour parler avec Washington. De son côté, le ministre des Affaires étrangères dit encore attendre la réponse officielle des médiateurs des États-Unis. Abbas Araghchi a aussi assuré que les conditions pour ouvrir le détroit d'Hormuz restaient les mêmes et qu'elles figuraient déjà dans le protocole d'accord signé en juin. L'incrainte de nouvelles frappes entre les deux camps se fait donc ressentir. Les gardiens de la Révolution menacent d'attaquer les navires états-uniens dans l'océan Indien en cas de nouvelle guerre. Il y a quelques jours, l'Iran affirmait aussi pouvoir utiliser de nouvelles armes qui surprendraient l'Occident sans donner plus de détails. Du côté de Washington, le président des États-Unis aurait prévu de bombarder à nouveau l'Iran après les midterms en novembre donc. Une information publiée dans le Wall Street Journal. Pour Donald Trump, l'Iran est en train de perdre, selon

0: Rabta a connu une invasion il y a près de 2 mois et seules des législatives anticipées peuvent mettre fin à, je cite, cette trahison de Pedro Sanchez. De son côté, le gouvernement doit valider mardi un décret accélérant le renvoi de migrants vers le Maroc.
1: Précision signée Soukaina Aziz. Et en France, il y avait aussi des manifestations.
2: Plus nombreuses celles-ci. 260 rassemblements en tout ont eu lieu dans 91 départements de l'Hexagone hier, à Marseille, Auxerre, Rouen ou Saint-Étienne. Bref, partout en France, des marches pour le climat ont eu lieu. Des milliers de personnes étaient au rendez-vous pour réclamer des mesures d'urgence contre le réchauffement climatique après un été particulièrement éprouvant. Fanny Baye.
3: I have a green dream, aux arbres citoyens, sur les affiches brandies dans les foules, les messages se veulent fédérateurs. L'intitulé de cet appel à la mobilisation nationale, marchons partout en France pour le climat, le vivant, la paix et la justice sociale. Un appel aussi à ne pas oublier l'été caniculaire 2026, comme l'a expliqué Gabriel Mazzolini, porte-parole de l'association Les Amis de la Terre, au micro de RFI.
4: Qu'on n'oublie pas les enfants qui s'évanouissent dans les salles de classe, qu'on n'oublie pas les familles qui ont été obligées parfois même de dormir dehors parce qu'elle ne pouvait pas dormir chez elle, qu'on n'oublie pas les récoltes perdues, les pompiers qui vont au feu sans équipement adéquat, déjà qu'on n'oublie pas.
3: Des catastrophes pas naturelles mais politiques, dénoncent les organisateurs. Margot Gémon, chargée de plaidoyer Amnesty International France sur France 24.
5: Les effets du changement climatique et les responsables de l'urgence actuelle ont un impact sur nos droits, sur nos vies quotidiennes, sur nos moyens de subsistance en France comme ailleurs dans le monde. Et là, on a vraiment pu le ressentir en France cet été.
3: Plan d'urgence d'adaptation, d'atténuation, impôt sur le patrimoine des plus riches, les revendications sont nombreuses alors que dans quelques jours, la ministre de la Transition écologique, Monique Barbu, doit rendre au Premier ministre un plan d'adaptation nationale au changement climatique. À Paris, Fanny Baye pour Média.
2: Et parmi ces personnes hier qui ont justement manifesté, près de 1000 étaient en Haute-Savoie contre le projet autoroutier de l'A412. Le chantier de cette liaison de 16 km dans l'Est français au sud du lac Léman frontalier à la Suisse a démarré et des dizaines de chaînes centenaires sont coupées chaque jour pour laisser place bientôt à du bitume. Un projet évidemment très contesté après l'été record que la France vient de vivre tant sur le côté température que sur l'ampleur des feux. La ville voisine de Genève en Suisse prépare d'ailleurs un recours juridique et dénonce déjà un déni démocratique invraisemblable étant donné que les travaux ont démarré contre l'accord donc des locaux. Et pendant ce temps, toujours en France, le pape Léon XIV arrive lui aujourd'hui à Lourdes. Le

de Zinedine Zidane à la tête de l'équipe de France. Et les Bleus ont commencé leur nouvelle ère par une victoire 1-0 en Turquie. Un succès obtenu grâce à Kylian Mbappé, qui a également été marqué par la sortie sur blessure du capitaine français et qui va quitter le rassemblement. Le Monde retient donc avant tout la victoire de Zidane pour sa première sur le banc, tout en soulignant que les Bleus ont dû s'employer face à une équipe turque accrocheuse. Du côté de la presse française, cette première est donc surtout jugée à travers le résultat. Zidane commence son mandat par un succès, même si le contenu et surtout la blessure de Mbappé viennent quelque peu nuancer la soirée. Autre immense première en Europe, celle de Jürgen Klopp avec l'Allemagne. Pour ses débuts comme sélectionneur de la Mannschaft, Klopp a longtemps cru tenir la victoire face aux Pays-Bas de Xavi Hernandez. L'Allemagne a ouvert le score par Félix Mecha, mais les Néerlandais ont égalisé dans les dernières minutes par Cody Gakpo, un partout. La Dutch Will estime que la première de Klopp est presque réussie, puisque l'Allemagne a été tout près de repartir d'Amsterdam avec les 3 points. Le sélectionneur allemand, lui, s'est montré optimiste et considère cette rencontre comme une bonne base de travail. En Allemagne, le média Bild s'est également intéressé à cette première en mettant beaucoup l'accent sur la personnalité et la présence de Klopp pour ses débuts. Pas de victoire donc, mais une présentation et une prestation qui laisse à Klopp du temps pour construire sa nouvelle Mannschaft. Une victoire serait la bienvenue lors de la prochaine opposition. Et on termine en Italie avec une soirée beaucoup plus difficile. La Squadra Azzurra s'est inclinée 2-0 à Rome face à la Belgique pour la première de Roberto Mancini dans le cadre de ce nouveau cycle. La Gazzetta dello Sport revient sur une soirée compliquée, une première période difficile pour les Italiens avant de réagir après la pause. Mancini est

Parmi les têtes d'affiche, on retrouve la boss lady Theodora, la superstar nigériane Rema, Bne, son acolyte dans son ancien groupe 4 Cuss, ou encore le rappeur Niro qui sera chargé de raconter la vie de Tiakola. L'artiste ira même chercher la star britannique internationale Georgia Smith dans le morceau Jetlag qu'on écoute actuellement. Ce second album studio se veut beaucoup plus personnel, beaucoup plus intime. Il y évoque son passé, son succès, l'inévitable manque de ses proches, ses origines aussi avec la France, le Congo, ses quartiers entre Bondy et la Courneuve. Le roi de la mélo regarde dans le rétro et prend du recul sur l'artiste et l'homme qu'il est devenu, d'où le titre de ce projet, W.M, les initiales de son nom, William Mundala.

0: Lutfi ont donné deux buts d'avance à l'Union Touarga dès la première demi-heure avant la réduction du score de Montasser Lehtimi sur pénalty à la 70e minute. Le FUS s'incline donc que pour son entrée en lice. Son entraîneur Ricardo Formosinho estimait après la rencontre que son équipe ne méritait pas de perdre. Écoutez.
1: Sur les matchs, je dis qu'il n'y a pas, un bon match de football avec grande qualité. Gars, peut-être nous dans deuxième, nous ne méritons pas cette match. Nous ne méritons, mais la réalité, c'est que nous a perdu cette match. Mais nous fait deuxième part, un bon deuxième part, un bon football. La première part, pas d'un bon match. Et nous aujourd'hui, il ne vient pas avec nous quelques jours qui nous besoin parce que nous sait qu'il jouait un football long football, premier ballon, deuxième ballon, long, il nous a un autre football. Mais il ne vient pas à des jours parce qu'il ne peut pas venir. Mais c'est comme ça. Félicitations à Touarga qui a gagné et allez. On va voir.
0: Autre résultat marquant, la lourde défaite du Difa Al Jadidi à domicile face au club omnisport de Meknès, 6 buts à 2. Les visiteurs ont rapidement pris les commandes grâce à Hamza Al-Wasti, Zakaria Bahrou et Hamza Janetti avant de creuser davantage l'écart avec Willy Onana et Taoufik Rasko. Le Difa a bien tenté de réagir par Sofiane Abazi et Mouhad Mouchtanim, mais le CODM s'impose largement et rejoint provisoirement le sommet.

0: Et je sais que je dois juste faire un bon premier tour. On l'a fait et après j'étais confiant du rythme. Donc voilà, on a avancé et j'ai pas pris beaucoup de risques. Je suis resté clean et on a bien bossé avec Max. Donc moi je suis très content de la course. Ah, c'était un peu fatigant en fin de course parce que le rythme était très élevé et pas de dégradation. Donc ça a attaqué fort. Donc voilà, je suis un peu fatigué mais c'est une bonne reprise.
1: À noter également la 6e place de Lewis Hamilton sur Ferrari devant Arvid Lindblad, Esteban Ocon, Oliver Biermann et Carlos Sainz. Et du volley pour conclure, l'équipe de France masculine s'est inclinée face à la Pologne 3-7 à 1 en finale de l'Euro à Milan. Les Bleus qui avaient dominé les Polonais en finale des Jeux Olympiques de Paris 2024 ne décrochent donc pas un deuxième titre européen. La France repart néanmoins avec une médaille, la première pour elle au championnat d'Europe depuis son sacre en 2015, qui reste à ce jour son seul titre continental. Vous restez à l'écoute toujours de Média. Lors de la deuxième édition, nous mettrons à l'honneur Tanger qui a vibré au rythme des nages ce week-end. On se retrouve à partir de 8h40.
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législative anticipée après la crise de Septa. Les autorités en comptent 20 000. À l'origine de cette colère, la gestion du gouvernement face à la crise de Septa qui est mise en cause. La pression se fait de plus en plus forte pour le Premier ministre Pedro Sanchez, déjà fortement fragilisé par des affaires de corruption dans son propre camp, les socialistes du PSOE.

0: en se disant que si les élections générales n'ont pas lieu avant, alors ils vont être sanctionnés et que c'est eux qui vont payer l'impopularité de Pedro Sanchez. Or, tenir des mairies, tenir des régions, c'est absolument essentiel pour que le parti vive, parce que c'est avec ces mairies et ces régions que vous disposez d'un budget, que vous pouvez placer des militants sur des postes de responsabilité. Et donc là, il y a actuellement, on sent à l'intérieur du Parti socialiste, des divisions, alors qui ne sont pas encore complètement publiques, mais qui sont réelles, entre ceux qui souhaiteraient que les élections générales aient lieu le plus tôt possible, quitte à les perdre, pour qu'au moment où les élections municipales et régionales qui doivent avoir lieu impérativement de ce côté-là, fin mai 2027, même si le Parti socialiste est dans l'opposition, à ce moment-là qu'il puisse bénéficier d'un retour au bercail des électeurs socialistes.
1: Mais dans ce cas-là, Pedro Sanchez est un peu pris au piège puisqu'il ne peut pas faire d'élection législative puisque les sondages ne sont pas en sa faveur et d'un autre côté, son propre camp lui demande de faire des élections, plus tard, parce que ça pourrait, les sondages pourraient être encore en sa défaveur plus intensément dans les mois à venir.
0: Voilà, alors comme il est de plus en plus fragilisé, en effet, on commence à sentir monter des voix dissidentes au sein du Parti socialiste en disant « attention, attention, ne nous sacrifions pas pour le chef ». Ce que l'on sait de Pedro Sanchez, c'est qu'il a deux idées fortes. La première, c'est qu'il pense qu'il peut gagner les élections générales. Mmh. Il a une confiance en lui et il l'a montré, puisque finalement en 2023, certes, il ne les a pas gagnées, mais il a été capable d'articuler une coalition que personne n'attendait et qui lui a permis de rester 4 ans de plus au pouvoir. Donc, premier élément. Et deuxième élément,

0: destin ne vient pas tout seul, il vient parce qu'il est appelé par des situations économiques qui sont favorables. La restauration, le tourisme, la construction offrent des emplois à des gens qui sont sans papier. Donc arrive quand même un moment où il est quand même légitime de leur donner une situation juridique pour qu'ils ne soient pas des esclaves des temps modernes.
1: Et le gouvernement espagnol prévoit d'approuver un décret lors de la réunion du Conseil des ministres qui aura lieu mardi prochain. Un décret qui prévoit d'accélérer le renvoi des migrants de Ceuta vers le Maroc. C'est ce qu'a dévoilé hier le quotidien espagnol El País. Est-ce que c'est une mesure qui peut suffire pour calmer la colère des manifestants et de l'opposition ?
0: Non, sans doute pas, parce que la crise de Ceuta, ça fait donc 2 mois. Qu'est-ce qui se passe ? C'est que si effectivement le plus gros de cette avalanche humaine est reparti, il reste encore plusieurs milliers d'immigrés clandestins. D'ailleurs, ce qui est très étonnant, on n'a pas vraiment les chiffres. Et c'est la vie quotidienne à Ceuta qui a été difficile. Mais de toute façon, j'allais dire, au-delà même de l'aspect technique, même si le rapatriement forcé se fera, ce qu'a dévoilé cette crise, c'est l'extrême fragilité de ces deux esclaves de Ceuta et Melilla. Et donc, ce qui actuellement alimente la colère de l'opposition, c'est la position de Madrid vis-à-vis de Rabat. Et les questions qui se posent, c'est de savoir, est-ce que Madrid est assez ferme vis-à-vis de Rabat? Parce que en Espagne, le sentiment général, c'est qu'effectivement, le Maroc a quelque chose à voir avec les événements de fin juillet à Ceuta.
1: Et justement, ce décret, est-ce que, en le prenant, Pedro Sanchez cède un peu aux volontés du parti Vox avec cette mesure ?
0: Oui, sans aucun doute, il y a un peu d'habillage politique, mais je dirais que ça n'aura pas pour lui de retour électoral positif parce que c'est trop tard. La gestion

On sent bien qu'il y a eu un flottement absolument considérable. Au mois de septembre aussi, on a bien vu que les explications du gouvernement n'étaient pas claires. Alors, prévenu, pas prévenu. Enfin, on a vu là un gouvernement qui ne maîtrisait pas les événements. Et actuellement, Pedro Sanchez va essayer de

0: dit qu'en effet, le Maroc n'avait pas forcément rempli toutes ses obligations, ce qui est une petite inflexion dans son discours officiel, mais on sent bien que là, l'affaire de Ceuta l'a pris au dépourvu, et lui, qui est d'habitude un très bon équilibriste et un très bon politique, on sent qu'il n'a pas vu la signification de ces incidents.
1: Et une dernière question, Benoît Pellistrandi, justement, on parle de Pedro Sanchez qui attaque, entre guillemets, le Maroc dans sa responsabilité. Pourtant, l'Union européenne a dit que le Maroc n'était pas responsable de cette crise. Est-ce que finalement, c'est une façon pour Pedro Sanchez de faire diversion par rapport à ses propres responsabilités ?
0: Oh, sans aucun doute. De toute façon, cette affaire, il y a nécessairement 80 000 personnes ne passent pas une frontière sans que d'un côté ou de l'autre, on l'ait vu. Si le Maroc dit « on n'a rien vu », il y a un problème au Maroc. Si le gouvernement de Pedro Sanchez dit « on n'a rien vu », il y a un problème en Espagne. Et c'est ça, ce que l'opinion publique espagnole sent très mal, c'est qu'il y a derrière des enjeux. Alors, on ne peut pas forcément les révéler, mais ça a abîmé très profondément la relation entre l'Espagne et le Maroc, et ça, je crois, aussi abîmé l'image du Maroc en Espagne. Et n'oublions pas, il y avait pourtant des enjeux communs de coopération, et notamment ce grand projet d'organisation du Mondial de foot pour 2030. Or, on sent bien aujourd'hui, vous voyez, qu'en Espagne, la grande revendication, c'est de faire en sorte que la finale de ce Mondial de 2030 n'ait pas lieu à Casablanca. Et là, on sent que c'est effectivement du carburant pour la colère nationaliste, et ça va nourrir le discours de l'extrême droite espagnole.
1: Un dossier donc que l'on va continuer.

0: Merci à vous, bonne journée.
1: 8h28 sur Médien, le journal de 8h30 dans un tout petit instant, juste après la météo. Au Maroc, l'après-midi, le ciel sera nuageux à partiellement nuageux sur l'ensemble du pays. Il pleuvra avec des orages sur le Moyen Atlas et le Haut Atlas central. Pour les températures, la minimale est à Chefchaouen avec 20 degrés sous les nuages. Il fera 24 à Safi, Agadir et Essaouira. Comptez 26 pour la capitale Rabat avec des nuages. Le ciel sera couvert également du côté de Tanger avec 28 degrés. Le thermomètre affichera 33 à Errachidia. Il fera 31 à Tinguir, Taza, Fès et Marrakech avec quelques nuages. Comptez 30 à Ben Guerir et d'Arla. Enfin, la maximale est à Smara et à Zagora, toujours sous un ciel gris. Dans le reste de l'Afrique du Nord, le soleil sera au rendez-vous au Caire avec 32 degrés. Ciel bleu également à Tripoli, où le thermomètre affichera 27 degrés. Il y aura des nuages en revanche au-dessus d'Alger, où il fera 26 degrés. Comptez 29 à Tunis, sous le soleil. En Afrique de l'Ouest, il pleuvra à Lagos avec 29 degrés. Des averses sont aussi prévues à Bamako et à Conakry, avec respectivement 34 et 28 degrés. Comptez 31 à Dakar, sous les nuages, et 33 à Ouagadougou. Et dans le reste du monde, le ciel sera couvert à Londres et à Paris, où le thermomètre affichera 22 et 27 degrés. Des nuages également prévus à Madrid avec 31 degrés. Il fera 23 à Berlin et à Athènes, et il y aura des averses à Istanbul. Dans les Amériques, toujours de la pluie à New York avec 17 degrés et 18 du côté de Montréal. Et enfin dans le monde arabe, 28 degrés sont prévus à Beyrouth sous le soleil, 44 à Bagdad, et enfin il fera 40 degrés à la Mecque avec quelques orages. h 30, l'heure de l'information avec Hugo Villard. Bonjour Hugo.
2: Bonjour Martin, bonjour à toutes et à tous.
1: Deux messages adressés à l'Arabie Saoudite par le Maroc.
2: Le roi Mohamed VI a écrit au souverain et au prince héritier saoudien en raison de l'intensification des frappes outils contre le pays.
1: Et un nouveau plan qui tombe à l'eau.
2: Donald Trump refuse la proposition iranienne pour une réouverture du détroit d'Ormuz sous 7 jours. Une

0: Communs qui unissent le peuple marocain et le peuple saoudien, rappelant les valeurs religieuses et les considérations stratégiques de leurs deux pays qui poussent le royaume du Maroc à se tenir aux côtés de l'Arabie saoudite face aux dangers qui la menacent, notamment suite aux actions des milices séparatistes et des puissances régionales qui les soutiennent, lesquelles ciblent la sécurité de ses voisins. La sécurité et la stabilité du royaume d'Arabie saoudite, tout comme la sécurité du reste des pays du Conseil de coopération du Golfe, est indissociable de la sécurité du royaume du Maroc. Et toute agression contre l'Arabie saoudite est une agression contre le Maroc, a-t-il souligné. Pour conclure, le roi Mohamed VI a ajouté « Ces agressions constituent une violation du droit international et ne doivent pas rester impunies. »
1: Anaïs Lavielle pour les précisions. Et pendant que les frappes houthis se multiplient ces derniers jours, les écoles de Riyad vont fermer pour une semaine. Pendant cette période dans la capitale saoudienne, l'ensemble des cours se feront en distanciel, une mesure annoncée aux parents d'élèves via email, mais pour laquelle la raison précise n'a pas été donnée.
2: Et l'Iran propose et les États-Unis refusent.
1: Hier, Donald Trump a rejeté le plan que Téhéran avait soumis à Washington la veille pour le passage maritime d'ici 7 jours, le passage maritime de détroit d'Ormuz, vous l'aurez compris. Avant cela, le président des États-Unis a même publié sur son réseau Truth Social une carte de cette voie stratégique avec la mention Détroit Trump. Alors le passage demeure donc fermé pour l'instant et continue d'entraver les exportations d'hydrocarbures et par conséquent l'économie mondiale et notamment le prix du baril qui continue de flamber. Alors comment expliquer cette position du locataire de la Maison-Blanche? Écoutez Jean-Pierre Favennec, professeur à l'école du pétrole et des moteurs.
3: C'est une décision qui semble un peu surprenante. Bon, maintenant, il faudrait avoir le détail de l'accord qui a été proposé par les Iraniens. Les Iraniens sont très exigeants. Bon, je ne porte pas de jugement là-dessus. On est dans une compétition, on est dans une guerre. Les Iraniens ont été victimes donc de cette guerre et demandent des conditions très très très très importantes, une réparation des dégâts de guerre, une levée des sanctions qui avaient été mises en place par les Américains. Donc, les conditions sont très strictes. Donald Trump, pour le moment, ne veut pas en entendre parler. C'est un tout petit peu surprenant, c'est vrai, dans la mesure où il y a très bientôt les fameuses élections de mi-terme début novembre aux États-Unis et que les électeurs américains sont très soucieux du prix de l'essence. Donc un prix de l'essence aux États-Unis très élevé ne va pas favoriser forcément un vote des Américains en faveur de l'administration républicaine. Mais bon, ça fait partie du jeu, si je puis dire. Et pour le moment, la volonté américaine, c'est vraiment mettre à genoux l'Iran, d'obtenir des concessions, d'obtenir en particulier des concessions en matière nucléaire.
1: La réponse de Jean-Pierre Favennec, professeur à l'école du pétrole et des moteurs et à l'école centrale de Casablanca, spécialiste de la géopolitique des énergies, au micro de Marianne Garnier. Israël, pendant ce temps, continue d'attaquer le sud du Liban. L'armée a dit ce matin viser des sites utilisés par le Hezbollah pour lancer des drones. C'est notamment le district de Tyr qui a été ciblé. Pendant ce temps, Tel Aviv attaque encore dans la bande de Gaza. Des frappes de drones ont blessé 2 Palestiniens, dont un gravement. En Cisjordanie occupée, Israël accroît également les restrictions dans et autour de Ramallah, selon l'agence de presse Ouad.

0: Tinapa réclame toujours justice au Mexique. Hier, plusieurs milliers de personnes ont marché dans la capitale, à Mexico, alors que les familles continuent d'exiger au gouvernement et à l'armée mexicaine les informations dont ils disposent sur cette nuit de septembre 2014. C'est un reportage de Lucie Achard.
1: En tête de cortège, les parents des 43 étudiants d'Ayotzinapa forment une ligne sur la Reforma, grande avenue de Mexico. Entre leurs mains, les portraits de leurs enfants disparus il y a 12 ans à Iguala, dans le sud du pays. Autour d'eux, des centaines de personnes réclament justice.
2: Ce sont 12 années d'inaction de l'État mexicain, 12 années d'impunité. L'État n'a pas réussi à obtenir de l'armée mexicaine qu'elle fournisse les informations qu'elle possède, des informations pourtant fondamentales pour localiser les corps des 43 étudiants, mais aussi pour savoir ce qui s'est passé cette nuit-là à Iguala.
1: Depuis son élection, Claudia Sheinbaum promet de faire d'Ayotzinapa une priorité d'État. Elle présentera demain des avancées dans l'enquête, avec de nouvelles arrestations et une piste sur des appels téléphoniques passés cette nuit-là. Des informations au compte-gouttes, loin de satisfaire les familles.
3: Ce n'est pas suffisant car aujourd'hui nous ne savons toujours pas où sont nos enfants. Nous n'avons toujours pas de réponse sur la localisation de leur corps. Elle a pris beaucoup d'engagement avec nous, donc nous ne pouvons la laisser continuer à nous mentir. Elle doit nous dire la vérité.
1: S'il faut attendre 12 ans de plus, nous le ferons, assure la mère de José Eduardo Bartolo, l'un des disparus. Pour l'instant, les restes de seulement 3 des 43 étudiants ont été identifiés. Lucie Achard à Mexico pour Médias.
4: C'est depuis le Mexique que se conclut ce journal. Merci beaucoup Hugo Villard pour cette nouvelle édition du journal. Votre prochain rendez-vous d'actualité, c'est à 9h sur l'antenne Afrique et ce sera avec Stéphanie Paro. Quant à nous, on va faire le point désormais sur l'actualité sportive. Sport Matin, c'est avec Monsef Zamrat.
5: La sélection marocaine est bien arrivée hier en fin de soirée à Bloemfontein où elle prépare son deuxième match des qualifications pour la CAN 2027. Le Maroc affrontera mardi prochain le Lesotho avec l'objectif de poursuivre sa campagne dans le groupe A. Après leur arrivée en Afrique du Sud, les internationaux marocains devraient retrouver les terrains aujourd'hui pour une séance d'entraînement collectif. A noter également que la Fédération royale marocaine de football a annoncé hier soir l'ouverture de la billetterie pour le match amical Maroc-Ghana qui est prévu dimanche 4 octobre à 18h au Grand Stade de Tanger. La vente des billets débute aujourd'hui à 14h et se fera exclusivement via le site internet et l'application officielle de WeBook afin de garantir une procédure sécurisée et accessible aux supporters, écrit la Fédération royale marocaine de football sur son site. Surprise dès la première journée de Botola Pro Inouï, le Wydad

0: depuis le Grand Prix d'Autriche fin juin. Cette victoire permet à Russell de réduire son retard sur son coéquipier au classement du championnat. Antonelli conserve toutefois 66 points d'avance alors qu'il reste 8 Grands Prix à disputer. On écoute Isaac Hadjar, troisième à Bakou à l'issue de la course.
1: J'étais confiant en la voiture. Je savais qu'hier, il y avait de quoi faire mieux que quatrième, mais je prends la quatrième place, je suis content et je sais que je dois juste faire un bon premier tour. On l'a fait et après, j'étais confiant du rythme. Donc voilà, on a avancé et j'ai pas pris beaucoup de risques. Je suis resté clean et on a bien bossé avec Max, donc moi je suis très content de la course. Ah, c'était un peu fatigant en fin de course parce que le rythme était très élevé et pas de dégradation, donc ça attaquait fort. Donc voilà, je suis un peu fatigué mais c'est une bonne reprise.
0: À noter également la sixième place de Lewis Hamilton avec Ferrari, le septuple champion du monde devant son compatriote Arvid Lindblad, les Haas d'Esteban Ocon et Oliver Berman, ainsi que l'Espagnol Carlos Sainz. Dans le reste de l'actualité, l'Allemagne a choisi Munich pour porter sa candidature à l'organisation des Jeux Olympiques d'été de 2036, 2040 ou 2044. La capitale bavaroise a remporté hier la course interne face à Cologne avec le soutien d'une majorité absolue des membres du comité olympique allemand. Munich avait déjà obtenu un large soutien populaire. En octobre 2025, près de deux tiers des votants s'étaient prononcés en faveur du projet lors d'un référendum avec une participation de 42%. L'Allemagne, qui a déjà accueilli les Jeux à trois reprises, reste sur cette candidature infructueuse depuis 1972. Le pays avait notamment vu ses projets de Munich et Hambourg rejetés par référendum. Le dossier munichois s'appuie notamment sur le parc olympique, héritage des Jeux de 1972, ainsi que sur le centre-ville et plusieurs sites de l'agglomération. Munich et le comité olympique allemand vont désormais poursuivre les discussions avec le CIO. Une première sélection est prévue en mars 2027 avant une décision finale attendue à l'horizon de 2029. À noter que Berlin et Hambourg ont récemment abandonné la course, laissant Munich comme seul projet allemand encore en lice. Puis ce nouvel exploit pour les échecs marocains sur la scène internationale. La présidente de la Fédération royale marocaine des échecs, Bouchra Kadiri, a été élue vice-présidente de la Fédération internationale des échecs à l'issue de l'Assemblée générale élective de la FIDE, tenue hier en Ouzbékistan. Une élection historique pour le Maroc qui accède pour la première fois à ce poste au sein de l'instance mondiale. Bouchra Kadiri faisait partie de la liste de Timur Turlov, élu nouveau président de la FIDE à l'issue du second tour avec 110 voix contre 85 pour l'Allemand Vadim Rosenstein. La responsable marocaine entend notamment œuvrer au développement des échecs tout en renforçant la représentation de l'Afrique et du sport féminin au sein des instances internationales. Dans une déclaration à la presse, elle a remercié les fédérations qui lui ont accordé leur confiance, assurant vouloir défendre les intérêts des échecs marocains, arabes et africains. Cette élection intervient en marge de la 46e Olympiade d'échecs à laquelle participent les équipes marocaines masculines et féminines. Une nouvelle responsabilité internationale pour Bouchra Kadiri et une première historique pour les échecs marocains. Et c'est au Maroc que se conclut cette deuxième édition de Sport Matin. La plage municipale de Tanger a accueilli hier la deuxième édition du Détroit Open Water Swim, une compétition de nage en eau libre qui réunit près de 350 participants, amateurs, nageurs confirmés et athlètes d'élite venus du Maroc et de plusieurs pays, organisée par l'association Tanger Triumph Team. Sous l'égide de la Fédération royale marocaine de natation, l'épreuve proposait deux distances, 1500 mètres pour les amateurs et 3000 mètres pour les nageurs confirmés et l'élite. Sur 1500 mètres, le Marocain Adem Kermadi s'est imposé chez les hommes

mais simple. Jusqu'où ces banques africaines pourront-elles aller dans la construction d'un véritable marché financier à l'échelle du continent ?

0: Beside You de James Blunt, une musique qui vient conclure ce matin info. 9h approche et c'est l'heure pour moi de rendre l'antenne. Merci à toutes et tous d'avoir suivi ce carrefour de la matinale. Je vous laisse tout de suite entre les mains d'Otman Tahiri pour la synthèse d'actualité. Bonjour Otman.
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0: qui unissent le peuple marocain et le peuple saoudien. Une réaction du souverain marocain face à l'intensification des hostilités entre Riyad et les rebelles yéménites. Dans le reste de l'actualité, Israël bombarde le Liban. Ce matin, l'armée israélienne a revendiqué une attaque. Selon Tel Aviv, les frappes visaient des cibles du Hezbollah. Une attaque alors qu'un cessez-le-feu est en vigueur entre Israël et le Liban. La guerre n'est pas terminée avec les États-Unis. Les mots d'un haut gradé de l'armée iranienne, le haut responsable militaire annonce même que le conflit est entré dans sa phase critique et décisive. Ce matin, Donald Trump a rejeté un plan de 7 jours pour ouvrir le détroit d'Ormuz, un plan élaboré par Téhéran. C'est un soulagement pour la Libye. La compagnie nationale de pétrole du pays a annoncé hier soir la réouverture du oléoduc bloqué depuis plusieurs jours. Le blocage de ce oléoduc a coûté 95 millions de dollars d'après la compagnie. Pour l'instant, pas plus de détails n'ont été dévoilés. Les blocages des sites pétro-gaziers ont été fréquents ces dernières années en Libye, liés soit à des revendications sociales, soit à des menaces sécuritaires ou à différents politiques. Cette nuit, Madrid a manifesté. Des centaines de personnes ont passé la nuit sur une place du centre de la capitale espagnole. Plusieurs tentes ont été installées sur cette même place. Les protestataires réclamaient de meilleures protections pour les locataires. Hier, une manifestation pour la même raison, en pleine journée, avait été organisée. Un rassemblement alors que cette semaine, une octogénaire a été expulsée de son logement. Et nouvelle libération au Venezuela. Environ 40 détenus politiques ont quitté la prison vendredi et samedi. Une annonce des ONG de défense de droits humains. Une libération qui intervient après la fin du deuxième cycle de dialogue entre le pouvoir et l'opposition. D'après un bilan de l'ONG Foro Penal, un peu plus de 300 prisonniers politiques sont encore derrière les barreaux. C'est la fin de ce flash. Belle journée à l'écoute de Midi 1.
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L'occasion également pour le roi Mohamed VI de souligner les liens de religion, d'histoire et de destin commun qui unissent le peuple marocain et le peuple saoudien. Une réaction du souverain marocain face à l'intensification des hostilités entre Riyad et les rebelles yéménites.

0: géographique. Le pays est exposé au séisme et à l'activité volcanique, mais aussi aux cyclones tropicaux. L'Inde arrive deuxième, puis l'Indonésie, un classement dans l'édition 2026 de l'indice mondial des risques, un indice qui intègre les 193 États membres des Nations Unies. C'est la fin de ce flash. Belle journée à l'écoute de Midi 1.
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0: pourquoi je me suis investi, c'est-à-dire à fond, pour fonder ce genre de théâtre de proximité que j'ai rêvé toujours de l'installer depuis que je mets mes pieds dans un théâtre, c'est-à-dire à la maison des jeunes quand j'avais 18 ans, 17 ans, etc. Et après, quand j'ai eu l'occasion de faire des stages, par exemple à Paris ou à Rabat et ailleurs, et de faire des pièces, des spectacles avec des jeunes amateurs, des jeunes compagnies et de théâtre amateur, etc.
1: Alors, en 1992, vous avez votre premier prix, celui de l'Union des écrivains du Maroc, pour une pièce qui s'appelle La Pieuvre. Le titre est presque un programme. Puis New York, Helen Stewart, la légendaire fondatrice de la MAMA, met en scène votre adaptation d'un conte du peintre Ahmed Yacoubi. Retour à Tanger, une compagnie fondée donc en 2005. Puis Le Coup de Folie, transformé une ancienne écurie du Dar Marzen dans la Médina en un théâtre. C'est assez fou. Comment cette idée vous est venue?
0: Ben d'ailleurs, c'est pendant la marche qu'on découvre la route, comme il disait Machado. Donc, pendant cette plusieurs années d'expérience, etc., de contemplation aussi, c'est-à-dire de ce destin de théâtre marocain qui est toujours privé de son public, et le public marocain qui est toujours privé de son théâtre. Donc je me suis dit, il faut trouver l'alternative était toujours les théâtres, les petits théâtres des quartiers, etc., comme il a fait Malraux en France au début juste après

0: rigueur, par ma sincérité, et pour défendre ce genre de projet, pour défendre des valeurs, il faut sacrifier.
1: Alors, quelle personne avez-vous perdue dans votre vie et que vous auriez aimé qu'elle soit encore là? Peut-être pour voir aussi le chemin parcouru.
0: Je dirais mon père, parce qu'il a beaucoup, il a beaucoup, c'est-à-dire, il a toujours cru à mon choix, qui était un choix très très bizarre à l'époque. Ma mère aussi. Donc, j'espérais qu'ils seront là. Et la mort de mon père en 84, pour moi, c'était juste avant que j'ai eu 20 ans, deux mois avant mes 20 ans. Donc, c'était. Et j'étais en plein spectacle avec Mohamed Timoud, un spectacle qui participait à l'époque au Festival national de théâtre amateur à Rabat. Et j'étais acteur avec Mohamed Timoud, une troupe tangéroise fondée, c'est Ardavi, etc. Et pendant les répétitions, mon père est décédé. Donc, j'ai assisté à l'enterrement de mon père le matin, c'est-à-dire le dhor, c'est-à-dire le midi. Et le fin d'après-midi, j'étais aux répétitions. Donc, pour moi, la perte de mon père à ce moment-là, c'était vraiment un catalyseur pour aller plus loin.
1: De quoi avez-vous le plus peur que les autres découvrent sur vous?
0: Ben, on est tous
1: On a tous nos démons.
0: ouais, c'est ça. Donc moi j'ai pas mal des djounouns dans ma tête qui me parlent, que je leur parle, je fais des monologues, je fais des dialogues avec eux, etc. Et je suis toujours en autocritique. Je suis toujours en mode autocritique. Et ça c'est très. D'abord je suis quelqu'un de très solitaire et je me questionne beaucoup sur beaucoup de choses,
1: Vous
0: sur
1: dialoguez avec vous-même.
0: je dialogue avec moi-même, je fais aussi des monologues. Je fais aussi des monologues. Donc, j'ai pas des, c'est-à-dire, je suis pas vraiment frustré pour que les gens découvrent mes faiblesses, etc. C'est parce que c'est à partir de nos faiblesses qu'on arrive à construire nos personnalités, notre vie, la création aussi. Il est basé sur la vulnérabilité. Donc, on est vulnérable. On est vulnérable. On est des êtres humains. On est. Voilà. Donc, j'ai jamais cette peur de quelqu'un découvre, ou bien des gens découvrent, par exemple, mes faiblesses. J'ai deux chevilles. Et les deux chevilles sont les chevilles d'Achille.
1: Quelle décision de votre vie aimeriez-vous pouvoir prendre une deuxième fois?
0: Ouf, non, non, non, je suis bien. Je ne pense pas à une deuxième décision. Si j'aurais la possibilité de refaire ma vie, je ferais le même chemin. Parce que c'est agréable. J'étais autodidacte, je me suis construit moi-même, j'ai fait beaucoup de choses moi-même. Donc je suis content de ce que j'ai fait. C'est vrai que j'ai beaucoup j'aimerais bien que ce projet perdure dans la vie. Et qu'il y aura beaucoup de soutien. Je ne dis pas en pleurant, je ne suis pas un mendiant, mais je le dis avec émotion, c'est-à-dire j'aimerais bien que ce genre de projet soit mon projet ou les projets des autres. Il faut sauver ce genre de projet, parce que sauver ce genre de projet, sauver la mémoire et le futur d'une société qui mérite une vie meilleure.
1: On ressent votre émotion. Et c'est étrange, dès que vous commencez à pleurer, vous regardez directement l'enceinte du théâtre.
0: Bah écoute,
1: Comme une mère qui...

0: vous faites les lancements avec moi des prochaines séquences. On sort de l'interview zubérienne, qui était somptueuse. Parlons un peu de Tanger. Tanger a cette réputation de ville internationale, cosmopolite, mythifiée par les écrivains étrangers. Vous, l'enfant du cru, vous reconnaissez dans cette légende ou pas?
1: D'abord, c'est une légende que j'ai pas vécue. Je l'ai entendue, je l'ai lue, je l'ai vécue à travers les autres, c'est-à-dire les personnages dans lesquels j'ai eu, c'est-à-dire beaucoup de, avec lesquels j'avais beaucoup de relations, des amis, etc., Choukri, etc. Il n'y a pas que Choukri, il y a des personnes qui ne sont pas connues, femmes, hommes, etc., qui ont vécu cette époque, qui m'ont raconté, qui parlaient de cette époque. Moi, j'ai vécu cette époque autant que Kant. C'est-à-dire, tout le monde en parle, tout le monde, etc., mais tu es dedans, mais tu trouves dedans. Donc voilà, mais c'est un mythe que j'ai pas vécu, mais que j'ai vécu à travers l'imaginaire. C'est pourquoi l'imaginaire, c'est Tanger. Tu vois, moi, je considère que l'imaginaire, c'est l'âme de Tanger et c'est le grand titre de Tanger. Et cet imaginaire, on doit la garder. Par exemple, on parle de Ben Battuta, on dit, ah, Ben Battuta, il a inventé, etc. C'est ça ce qui est beau, c'est d'inventer. C'est vrai que Ben Battuta, il a fait ce voyage, mais on dit, ah, c'est pas lui qui a écrit le livre, c'est pas lui qui l'a raconté, c'est pas lui qui a fait ce voyage, mais c'est pas ça. Le fait qu'on crée cet imaginaire, pour moi, autant qu'écrivain, autant que dramaturge, etc.,
0: C'est une belle source d'inspiration.
1: j'adore cette. C'est-à-dire, quand on parle de Choukri, ah, c'est pas lui qui a écrit Le Pain Nu, ah, il y a d'autres, en arabe, en français, Paul Bose, etc., c'est Mohamed Bouabed qui a raconté, je sais pas quoi. Donc, il y a plusieurs versions, mais le plus beau, c'est qu'on a, c'est-à-dire,
0: Des histoires à raconter.
1: des histoires à raconter, on a un imaginaire qui est là, qui est présent. Paul Bose est arrivé à porter un autre genre de conte au Maroc, c'est-à-dire de moderniser un peu le conte et de le mettre dans, c'est-à-dire de le l'élever un peu vers la littérature. Et ça, c'est très très beau. Je crois aussi que ce genre de conteur écrivain. C'était un truc inventé, mais à Tanger et par une âme tangéroise. Donc, je crois que c'est quelque chose de très important pour l'imaginaire de Tanger. Et ça reste aussi un outil pour perdurer l'imaginaire oral aussi.
0: Est-ce que chaque ville marocaine doit avoir son Riad Sultan?
1: Ben, j'espère, c'est notre rêve et notre ambition et notre gros projet, c'est d'avoir les théâtres de proximité. D'ailleurs, dans chaque quartier tangérois,
0: D'accord.
1: dans chaque quartier dans la région de Tanger et dans chaque quartier dans les villes marocaines et les villages aussi, et les patelins. Il y a des petits villages, c'est-à-dire quand j'entends qu'il y a un théâtre, par exemple, à Azmour, ou à, je sais pas, à Sidi Slimane ou ailleurs, j'adore, c'est bien. Mais il
0: C'est
1: faut
0: vrai que
1: pas
0: l'accès à la
1: créer que
0: culture,
1: les théâtres.
0: l'accès à la culture dans les petits patelins, comme vous dites, c'est très difficile.
1: C'est très difficile, mais les gens-là, ils sont très, ils ont une imaginaire incroyable. Et c'est des gens qui veulent vraiment, ils ont beaucoup, un grand envie de la culture, de la création. Donc pourquoi les priver de cet effort? Il faut lutter pour la démocratisation de tout ça. Et quoi, la justice culturelle.
0: Je propose une autre interview, l'interview d'Ico. En fait, je commence des phrases, vous les finissez tout simplement.
1: Oh, c'est un exercice très difficile pour moi.
0: Ah bon?
1: Ah oui. Moi, je suis nul dans les mots fléchés et tout ça.
0: Vous relevez le défi quand même? Vous êtes un peu joueur, non?
1: Je suis joueur, mais dans des limites de.
0: Évidemment, cette émission est dans le respect de la dignité humaine, ne vous en faites pas. Le théâtre, pour moi, c'est.
1: Ma vie.

0: Si je n'avais pas transformé ces écuries, aujourd'hui, je serais...
1: Un malheureux.
0: Tanger sans sa Mesdina, ce serait...
1: Une ville normale.
0: La pièce que je regrette d'avoir écrite trop tôt, c'est...
1: L'Haqiba, la valise. La valise, ma première pièce de théâtre. C'est une pièce qui parle d'un voyage. Et deux voyageurs, trois voyageurs, deux hommes et une femme, et qui vont avoir un conflit de choisir la piste à prendre. Et là, quelqu'un qui va leur imposer une route. Mais pendant le voyage, ils vont pas trouver là où s'abriter. Ils vont s'abriter dans leur valise.
0: Et alors pourquoi vous regrettez d'avoir écrit cette pièce trop tôt?
1: Parce que peut-être je manquais de maturité, je ne sais pas, je suis mûr maintenant, mais bon, je crois que... Mais je ne sais pas.
0: Riyad Sultan dans 10 ans, j'espère que ce sera...
1: J'espère que ça sera un théâtre de 100 ans ou de 1000 ans.
0: Les élections, vraiment...
1: Un exercice. Un exercice citoyen. Mais il faut que les gens soient conscients de cet exercice qui est vraiment très noble. Mais malheureusement, il y a des gens qui salissent cette noblesse.
0: S'il fallait résumer Tanger en un seul bruit, ce serait...
1: Le cher Guy.
0: Le vent. Il faut le mimer.
1: Mais tu sais, le cher...
0: Attends.
1: Le cher Guy, c'est un cadeau du Dieu pour Tanger. J'adore les jours du cher Guy, moi. Moi, quand il y a le cher Guy, je descends à la plage et je marche au bord de la mer, les pieds dans l'eau et la tête dans le vent. C'est vrai, je te jure. Je me sens léger, léger, léger et libre.
0: Le compliment qui m'agace le plus, c'est qu'on me dise que je suis...
1: Gentil. Non, je rigole.
0: Trop bon, trop con, c'est ça? Trop beau, trop con?
1: Oh non, non, non, je sais pas. Les compliments qui m'agacent, je sais pas. Par exemple, quelqu'un qui te fait des compliments, il t'a jamais lu, par exemple. Il connaît même pas tout ce que tu fais. Ça m'agace.
0: Ah oui. Les gens qui font exprès de complimenter pour...
1: Ouais. Tu te vois par exemple une fois sur la télé, ou ouais, tu écoutes, etc. Et tu dis, ah, tu vois que là, il est, quand tu es bien, ah, c'est bataille, tata. Mais lui, il sait même pas ton nom.
0: Le traité franco-marocain, au fond... Le traité franco-marocain,
1: le
0: au fond...
1: franco-marocain. Ah ben, je suis pas vraiment ni analyste, ni politicien pour, par exemple, analyser ce mot. Mais d'après mon expérience, moi, je suis un vrai arabe. Tu vois, moi, j'ai fait beaucoup d'efforts pour te parler en français, de faire cette interview en français, parce que moi, je suis un arabophone. Je suis un arabophone et jusqu'aux mes quatrième années, j'étais nul en français. Donc, je ne parlais pas vraiment le français. Mais avec qui je me suis... c'est-à-dire appris et me performer en français, etc. C'est pendant les tournages. Et j'ai eu l'occasion de collaborer, j'apprenais avec Moumen Smehi. Mais Moumen Smehi, à l'époque, il fait des coproductions avec les Français, bien sûr. Et de là, j'ai commencé, je me suis lancé, parce que je suis autodidacte, je me suis lancé, dans, etc. Mais quand j'ai eu cette occasion de faire mon stage, mon premier stage à l'âge de 23 ans à la Maison de Culture du Monde, là, c'était vraiment une fenêtre qui s'ouvre. Et c'est un choc culturel, c'était un choc culturel. Et c'est grâce à cette résidence que ma vie a vraiment changé.
0: Le traité franco-marocain.
1: Ben, le traité franco-marocain, il est là pour servir le Maroc et pour servir la France. C'est parce que Tayyip Sadiqi, que je lui rends hommage, toujours, c'est mon grand, grand, grand idole. Et

il m'a beaucoup encouragé, il aimait beaucoup mes textes, mon expérience. Il a une pièce de théâtre qui est extraordinaire, s'intitule « Nous sommes nés pour s'entendre ». C'est beau. Et c'est une histoire d'un ambassadeur qui s'appelle Ben Aïcha, qui est allé ambassadeur en France, il a eu beaucoup d'histoires, etc.

0: de la littérature. Moi, en espagnol, moi, je suis tangérois.
1: Je vois Leïla Slimani là-bas.
0: Leïla Slimani, mais même des traductions. Parce que je fais beaucoup de confiance aux traducteurs, c'est-à-dire professionnels. Et bien sûr, je lis la littérature espagnole, grecque, etc. Je lis tout, le théâtre et tout en français.
1: Ouais. Dernière question. Me lever ce matin pour aller faire cette interview sur Média 1, c'était...
0: Ah non, je suis toujours ravi de faire des interviews pour m'exprimer, pour parler et pour me découvrir aussi, à partir des questions des autres. Et me découvrir aussi après, auprès de l'audience, des gens qui écoutent, peut-être ils ont des remarques, etc. Donc je me mets dans un exercice, dans un examen.
1: C'est presque un rendez-vous chez le psy.
0: Chez le psy? Non, pas vraiment. Non, le psy, il ne te juge pas.
1: Ah, moi, depuis quand je vous juge? Merci beaucoup Zouber Benbouchta et merci à vous très chers auditeurs de suivre cette émission chaque semaine. Rendez-vous évidemment la semaine prochaine et sur toutes les plateformes de Média 1.
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Forbes avec Sophie Volatier. Merci d'être avec nous sur Médien à la une de ce journal. On revient dès le début de cette édition sur le communiqué publié hier soir par le cabinet royal. Le roi Mohamed VI a adressé deux messages au roi et au prince héritier d'Arabie Saoudite dans un contexte d'intensification des frappes des Houthis, ces rebelles yéménites pro-iraniens. Les messages du roi Mohamed VI témoignent de la solidité des relations entre Rabat et Riyad, analyse dans cette édition. Et puis c'est officiel, Donald Trump rejette le plan iranien pour la réouverture du détroit d'Ormuz. Un passage bloqué par les gardiens de la révolution iranienne depuis bientôt 7 mois. Un pays en fait particulièrement les frais, c'est l'Irak, vous l'entendrez. C'était il y a un an, jour pour jour, au Maroc. Des jeunes envahissaient les rues des grandes villes du royaume, comme des plus petites, avec des revendications limpides, un système de santé et une école de meilleure qualité. Retour en arrière dans ce journal. On sera aussi en France, où le pape Léon XIV appelle les évêques

C'est l'Haute Atlas central. Pour les températures, la minimale est à Chefchaouen avec 20 degrés sous les nuages. Il fera 24 à Safi, Agadir et Essaouira. Comptez 26 pour la capitale Rabat avec des nuages. Le ciel sera couvert également du côté de Tanger avec 28 degrés. Le thermomètre affichera 33 à Errachidia. Il fera 31 à Tinguir, Taza, Fès et Marrakech avec quelques nuages. Comptez 30 à Ben Guérir et Darla. Enfin, la maximale à Smara et à Zagora, toujours sous un ciel gris. Dans le reste de l'Afrique du Nord, le soleil sera au rendez-vous au Caire avec 32 degrés. Ciel bleu également à Tripoli où le thermomètre affichera 27 degrés. Il y aura des nuages en revanche au-dessus d'Alger où il fera 26 degrés. Comptez 29 à Tunis sous le soleil. En Afrique de l'Ouest, il pleuvra à Lagos avec 29 degrés. Des averses sont aussi prévues à Bamako et à Conakry avec respectivement 34 et 28 degrés. Comptez 31 à Dakar sous les nuages et

0: À Rio, le thermomètre affichera 22 et 27 degrés. Des nuages également prévus à Madrid avec 31 degrés. Il fera 23 à Berlin et à Athènes, il y aura des averses à Istanbul. Dans les Amériques, toujours de la pluie à New York avec 17 degrés et 18 du côté de Montréal. Enfin, dans le monde arabe, 28 degrés sont prévus à Beyrouth sous le soleil, 44 à Bagdad et enfin il fera 40 degrés à la Mecque avec quelques orages.
1: Nous sommes le dimanche 27 septembre 2026, il est 12h30. Merci d'être avec nous sur Medi 1. On est ensemble jusqu'à 13h30. Tout de suite, c'est le journal. Et dès le début de cette édition, on revient sur le communiqué publié hier soir par le cabinet royal. Le roi Mohamed VI a adressé deux messages au roi et aux princes héritiers d'Arabie Saoudite dans un contexte d'intensification des frappes des Houthis, ces rebelles yéménites pro-iraniens. Les messages du souverain marocain illustrent la solidité des relations entre Rabat et Riyad. Analyse de cette relation dans cette édition. C'est officiel, Donald Trump rejette le plan iranien pour la réouverture du détroit d'Ormuz, un passage bloqué par les gardiens iraniens de la révolution depuis bientôt 7 mois. Un pays en fait particulièrement les frais, c'est l'Irak, vous l'entendrez. C'était il y a un an, jour pour jour, au Maroc, des jeunes envahissaient les rues des grandes villes du royaume comme des plus petites, avec des revendications limpides, un système de santé et une école de meilleure qualité. Retour en arrière dans ce journal. On sera aussi en France, où le pape Léon XIV appelle les évêques à lutter encore et encore contre les violences sexuelles dans l'Église. Le souverain pontife doit aujourd'hui rencontrer

0: Al Saoud ainsi qu'au prince héritier Mohamed Ben Salman. Et ce alors que les attaques des rebelles yéménites houthis pro-Iran contre l'Arabie Saoudite se multiplient ces dernières semaines. Hier, des frappes ont notamment visé la capitale saoudienne, Riyad. Les détails, c'est avec Hugo Villard.
1: Hier, le roi Mohamed VI a exprimé son soutien à l'Arabie Saoudite. Le souverain marocain témoigne ainsi de sa profonde inquiétude et sa préoccupation face aux attaques répétées des Houthis sur l'Arabie Saoudite. L'occasion également pour le roi Mohamed VI de souligner les liens de religion, d'histoire et de destin communs qui unissent le peuple marocain et le peuple saoudien, rappelant les valeurs religieuses et les considérations stratégiques de leurs deux pays qui poussent le royaume du Maroc à se tenir aux côtés de l'Arabie Saoudite face aux dangers qui la menacent, notamment suite aux des milices séparatistes et des puissances régionales qui les soutiennent, lesquelles ciblent la sécurité de ses voisins. La sécurité et la stabilité du Royaume d'Arabie Saoudite, tout comme la sécurité du reste des pays du Conseil de coopération du Golfe, est indissociable de la sécurité du Royaume du Maroc. Et toute agression contre l'Arabie Saoudite est une agression contre le Maroc, a souligné le roi Mohamed VI. Pour conclure, le souverain a ajouté « Ces agressions constituent une violation du droit international et ne doivent pas rester impunies ».
0: Des précisions signées Hugo Villard. Les messages du roi Mohamed VI adressés, on l'a dit, au roi Salman Ben Abdelaziz Al Saoud et au prince héritier Mohamed Ben Salman témoignent des liens très forts qui unissent le Maroc et l'Arabie Saoudite. Écoutez à ce sujet Zakaria Aboudahab, professeur de relations internationales et de sciences politiques à l'université Mohamed V de Rabat.
2: C'est une relation qui est solide, fondée sur des liens de fraternité, de solidarité, mais également disposons d'un référentiel commun sur le plan de l'histoire, sur le plan de la religion, sur le plan de la langue. Et par conséquent, ces liens ont été aussi renforcés, tissés progressivement grâce à la démarche de feu le roi Hassan II et qui ont continué avec Sa Majesté le roi Mohamed VI. À titre d'exemple,

0: exportations mondiales de pétrole passaient par le passage stratégique avant le début de la guerre. Un pays pâtit particulièrement de la situation, c'est l'Irak, qui dépend grandement de l'exportation de ses hydrocarbures via le détroit d'Ormuz. Écoutez à ce propos Jean-Pierre Favennec, professeur à l'école du pétrole et des moteurs en France et à l'école centrale de Casablanca.
1: L'Irak avait mis en service il y a un certain nombre d'années un oléoduc qui partait vers la Méditerranée. C'était le oléoduc entre Kirkouk, qui est un centre de production important, et Cheyenne, qui est un port important sur la Turquie. Donc c'était un oléoduc qui permettait d'éviter complètement la contrainte du détroit d'Ormuz. Mais cet oléoduc fonctionne à très faible niveau et donc ne permet pas de pallier du tout à la fermeture du détroit d'Ormuz pour les Irakiens. Ça, c'est la première chose. La deuxième chose qui rend les choses compliquées, c'est que l'Irak, comme vous le savez, c'est un assemblage d'au moins trois populations. La population kurde, qui joue un rôle important, la population qui est minoritaire, d'ailleurs sunnite, qui était au pouvoir sous Saddam Hussein. Et puis, il y a une grosse minorité chiite, très importante. Et d'ailleurs, récemment, il y a eu des attaques qui ont été menées par des groupes chiites proches de l'Iran contre d'autres pays du Golfe. Donc, l'Irak, effectivement, est dans une situation complexe. Et l'Irak a besoin, effectivement, au plus vite, que les approvisionnements puissent se remettre en place. Et les approvisionnements sont évidemment complexes à réaliser.
0: Jean-Pierre Favennec, professeur à l'école du pétrole et des moteurs en France et à l'école centrale de Casablanca. Propos recueillis par Marianne Garnier, toujours dans la région. Israël poursuit ses frappes sur le sud du Liban. L'agence nationale de presse libanaise rapporte des tirs d'artillerie de Tel Aviv aux alentours de Bin Jbeil. C'était il y a un an, jour pour jour au Maroc, le 27 septembre 2025, des milliers de jeunes descendaient dans les rues de Rabat, de Casablanca, de Tanger, de Marrakech ou encore d'Agadir. Agadir, où a eu lieu le point de départ de cette mobilisation d'ampleur, la mort à l'hôpital public de 8 femmes enceintes lors de césariennes. Ces jeunes veulent un meilleur accès à une santé et à une éducation de qualité et plus généralement de la dignité et de la justice sociale. Alors un emploi plus tard, que reste-t-il de ce mouvement qui a secoué le gouvernement marocain ? Réponse avec Mélanie Pinto.
2: Le mouvement de la Gen Z est né sur les réseaux sociaux. Un mot qui s'est passé et qui aura duré près de 15 jours. Les jeunes marocains rassemblés dans plusieurs villes réclamaient une amélioration des services publics de santé et d'éducation, la création d'emplois pour les jeunes, lutter contre le chômage qui touche plus d'un tiers des jeunes entre 15 et 29 ans. Le mouvement prend fin à coups d'interpellations et d'incarcération. Près de 1500 jeunes ont été incarcérés. Un tournant qui pousse les jeunes marocains à lancer un collectif. Son nom, Frikoulchi. Une autre revendication.

0: Détermination des évêques de France face, je cite, au douloureux fléau des abus sur des personnes mineures et les a appelés à poursuivre dans la voie engagée. De leur côté, les victimes ont rappelé dans un communiqué commun que dialoguer ne signifie pas cautionner et qu'être reçu ne signifie pas renoncer à leurs exigences. À Paris, Fanny Bay pour Média.
1: En juin, en Espagne, Léon XIV avait déjà rencontré des victimes de violences sexuelles dans l'église et avait reconnu que la question restait, je cite, une plaie toujours ouverte. On traverse l'Atlantique, direction le Mexique, la capitale mexicaine, plus précisément Mexico, où les familles de 43 étudiants disparus il y a 12 ans se sont rassemblées hier avec une demande, toujours la même depuis 2014, que le gouvernement et l'armée fournissent les informations dont ils disposent sur la nuit de la disparition. Un reportage signé Lucie Achard.
2: En tête de cortège, les parents des 43 étudiants d'Ayotzinapa forment une ligne sur la Reforma, grande avenue de Mexico. Entre leurs mains, les portraits de leurs enfants disparus il y a 12 ans à Iguala, dans le sud du pays. Autour d'eux, des centaines de personnes réclament justice.
3: Ce sont 12 années d'inaction de l'État mexicain, 12 années d'impunité. L'État n'a pas réussi à obtenir de l'armée mexicaine qu'elle fournisse les informations qu'elle possède, des informations pourtant fondamentales pour localiser les corps

0: 4 ans en 2022, la fin d'une guerre civile en Éthiopie, 600 000 morts selon l'Union africaine en 2 ans, des crimes de guerre et des crimes contre l'humanité documentés par des ONG. 4 ans plus tard, les combats reprennent, ils sont 7, 7 groupes armés à s'allier contre le gouvernement fédéral. Quelles sont les forces en présence? Quelles répercussions sur les civils? On en parle avec le chercheur indépendant René Lefort, notre invité de la mi-journée. Rendez-vous à 13h05 sur Médien. Une bonne nouvelle dans votre carrefour, et c'est assez rare pour être souligné, ça se passe dans la stratosphère, je vous en dis pas plus, on embarque dans une quinzaine de minutes, direction l'espace avec Rachid Barki, je vais y arriver sur Médien. À 13h20, comme à notre habitude le dimanche, on prend des nouvelles de la culture dans le monde. Focus aujourd'hui sur une tradition au Sénégal et en Guinée qui protège les jeunes circoncis tout au long du mois de septembre. Le Kankourang, c'est son nom. Fatou Ndiaye nous en dit plus dans le magazine. Voilà, vous avez le programme, merci d'être avec nous sur Médien. Tout de suite, comme chaque samedi, on retrouve la revue de presse sportive concoctée aux petits oignons par Alice Alhaidine.
1: On commence au Maroc où les Lions de l'Atlas ont réussi leur entrée.

et qui va quitter le rassemblement. Le monde retient donc avant tout la victoire de Zidane pour sa première sur le banc, tout en soulignant que les Bleus ont dû s'employer face à une équipe turque accrocheuse. Du côté de la presse française, cette première est donc surtout jugée à travers le résultat. Zidane commence son mandat par un succès, même si le contenu et surtout la blessure de Mbappé viennent quelque peu nuancer la soirée. Autre immense première en Europe, celle de Jürgen Klopp avec l'Allemagne. Pour ses débuts comme sélectionneur de la Mannschaft, Klopp a longtemps cru tenir la victoire face aux Pays-Bas de Xavi Hernandez. L'Allemagne a ouvert le score par Félix Mecha, mais les Néerlandais ont égalisé dans les dernières minutes par Cody Gakpo, un partout. La Deutsche Welle estime que la première de Klopp est presque réussie, puisque l'Allemagne a été tout près de repartir d'Amsterdam avec les 3 points. Le sélectionneur allemand, lui, s'est montré optimiste et considère cette rencontre comme une bonne base de travail. En Allemagne, le média Bild s'est également intéressé à cette première en mettant beaucoup l'accent sur la personnalité et la présence de Klopp pour ses débuts. Pas de victoire donc, mais une présentation et une prestation qui laisse à Klopp du temps pour construire sa nouvelle Mannschaft. Une victoire serait la bienvenue lors de la prochaine opposition. Et on termine en Italie avec une soirée beaucoup plus difficile. La Squadra Azzurra s'est inclinée 2-0 à Rome face à la Belgique pour la première de Roberto Mancini dans le cadre de ce nouveau

Pas que la finance africaine recule, bien au contraire, ils ouvrent un espace aux acteurs africains. Un exemple emblématique, Barclays a vendu sa filiale égyptienne à Attijari Wafa Bank depuis environ une décennie. D'autres multinationales ont cédé plusieurs activités africaines à des banques du continent comme la Nigerian Access Bank, notamment en Angola, au Cameroun, en Gambie et en Sierra Leone. Et la dynamique dépasse largement ces exemples. Attijari Wafa Bank est aujourd'hui présente dans 26 pays avec près de 5900 agences et plus de 12 millions de clients. La banque nigériane UBA, autre poids lourd du continent, est présente dans 20 pays africains et revendique plus de 45 millions

0: s'appelle Rachid Barki.
1: Il y a des bonnes nouvelles qu'on n'ose presque plus croire tant on nous a habitués au pire. Celle-ci en fait partie. Le trou de la couche d'ozone, ce fameux trou au-dessus de l'Antarctique dont on parle depuis les années 1980, est en train de se refermer. Et pas qu'un peu. Remontons d'abord un peu le temps. Dans les années 1970-1980, des chercheurs découvrent qu'au-dessus du pôle sud, la couche d'ozone s'amenuise dangereusement. La couche d'ozone, c'est cette fine particule de gaz située entre 15 et 35 km d'altitude qui nous protège des rayons ultraviolets du soleil. Le coupable est tout désigné, les chlorofluorocarbures, les CFC, utilisés dans les bombes à aérosol, les réfrigérateurs ou encore les climatiseurs. En 1987, coup de tonnerre diplomatique, le protocole de Montréal interdit l'utilisation de ces substances et presque tous les pays du monde le signent. Un cas presque unique de coopération internationale en matière d'environnement. Aujourd'hui, 40 ans plus tard, eh bien les résultats sont là. Selon le dernier bulletin de l'Organisation météorologique mondiale, le trou observé en 2025 s'est classé parmi les plus petit depuis les grands épisodes d'appauvrissement du début des années 1990. Pour la deuxième année consécutive, sa profondeur comme son étendue sont nettement inférieures à la moyenne des décennies précédentes. Il ne faut pas pour autant encore crier victoire, car ce n'est pas encore fait et c'est là qu'il convient de garder la tête froide. Le trou continue de fluctuer chaque année au gré des vents stratosphériques et des températures polaires. Certaines années, il se rouvre plus large que prévu. Mais la tendance de fond est tout de même bien réelle. Année après année, la plaie se referme. Les

crois qu'il faut repartir du départ de l'histoire. Ça nous remonte très loin, mais si on ne le fait pas, on ne comprendra pas ce qui se passe. Il faut remonter dans la deuxième moitié du 19e siècle. À ce moment-là, l'Éthiopie n'existait pas. Existait l'Abyssinie, c'est-à-dire le nord du plateau, avec deux populations, les Amaras et les Tigréens, qui étaient des populations extrêmement proches par la langue, la culture, même religion, même modèle économique, etc., etc. Lorsque, à la fin du 19e siècle, les puissances occidentales ont décidé de se partager l'Afrique, les empereurs abyssins ont décidé à leur tour d'étendre leur territoire à la périphérie de ce plateau abyssin. Et ils ont littéralement conquis tous ces territoires jusqu'à former l'Éthiopie actuelle. Or, dans ces territoires a eu lieu ce qu'on pourrait appeler, entre guillemets, une colonisation. C'est-à-dire que les paysans ont été dépossédés de leurs terres, sont devenus métayers, et des colons abyssins ont été envoyés pour administrer ces régions. Là, ce problème-là, c'est-à-dire celui que j'appelle, moi, la décolonisation interne de l'Éthiopie, n'est toujours pas résolue plus d'un siècle et demi plus tard. On a essayé la formule archi-centralisatrice de l'empereur Haïlé Sélassié, puis ensuite du comité militaire de Mengistu Haïlé Mariam, ça n'a pas marché. On a ensuite essayé une formule basée sur le fédéralisme ethnique, c'est-à-dire le fédéralisme entre différentes régions ethniques. Et ça n'a pas marché parce que les Tigréens, 6% de la population, en fait, se sont appropriés l'essentiel du pouvoir. Donc, au jour d'aujourd'hui, le conflit de fond qui n'est absolument pas résolu pour l'ensemble de l'Éthiopie, c'est quelle modalité trouver entre les 80 nationalités

0: qu'on appelle la question des nationalités. Et il a été élu en 2018 avec une popularité immense et un espoir immense. Il a absolument tout gâché, ce capital. La preuve, c'est qu'au jour d'aujourd'hui, 8 ans après son accession au pouvoir, une grande partie de la Mara est en guerre, une grande partie de l'Oromia est en guerre, le Tigray est en guerre, une partie du Bini-Shangoul est en guerre. Bon, bref, au jour d'aujourd'hui, ce qui faisait la force et l'originalité de l'Éthiopie, à savoir un puissant État fonctionnant parfaitement, est en train de s'effondrer. On assiste à ce que j'appelle une congolisation de l'Éthiopie. C'est-à-dire, il y a deux pays maintenant, l'un à côté de l'autre. Le pays contrôlé par Addis Abeba et le pays contrôlé par toutes ces forces rebelles. Il faut quand même savoir qu'au jour d'aujourd'hui, il est difficile, il est délicat, il faut faire attention de sortir de plus de 20 km d'Addis Abeba dans certaines directions.
1: Alors, à quel point vous nous parliez donc de ces groupes armés, de ces forces qui affrontent le gouvernement fédéral, à quel point est-ce que cette alliance des forces éthiopiennes pour la survie, elle peut tenir dans la durée parce qu'il y a des conflits internes entre ces différents groupes?
0: Alors, il y a des conflits internes qui sont énormes. Il y a d'abord un passif historique qui est énorme. Bon. Par exemple, les FANO, c'est-à-dire l'armée rebelle Amara, elle a participé aux côtés d'Addis Abeba à la guerre de 2020-2022 au Tigray, et elle a été responsable d'un nombre vraiment très important de massacres et d'agressions sexuelles. Bon, là, il y a vraiment un passif très lourd. Maintenant, entre la rébellion Oromo et la rébellion Amara, il y a eu, pendant tous ces derniers mois et même années, une espèce de guerre territoriale, hein, chacun voulant prendre le contrôle d'un territoire qui est considéré comme appartenant à lui-même et pas à l'autre. Mais si vous voulez, au jour d'aujourd'hui, il n'y a pas une région ethnique éthiopie qui n'a pas un conflit territorial avec tous ses voisins frontaliers.
1: Alors, comme dans toutes les guerres, et ça, vous l'avez esquissé à plusieurs reprises dans cet entretien, René Lefort, ce sont les civils qui paient. Plusieurs ONG, Human Rights Watch, Amnesty International, entre autres, ont documenté des crimes de guerre et des crimes contre l'humanité, notamment dans la région du Tigré, entre 2020 et 2022. Est-ce que vous pouvez revenir là-dessus, s'il vous plaît, et notamment sur l'utilisation du viol comme arme de guerre? Ça, on le lit beaucoup.
0: Les vieux africanistes, hein, bon, et malheureusement j'en fais encore partie, hein, disent à juste titre qu'ils n'ont jamais vu une telle violence dans une guerre civile en Afrique. Jamais. Alors, il y a eu des massacres systématiques de population, hein, mais il y a aussi eu, à une échelle jamais atteinte, des agressions sexuelles contre les femmes tigréennes. Je n'ai malheureusement plus le chiffre en tête, mais je crois que c'est une femme sur sept tigréennes qui a été victime d'agressions sexuelles.
1: C'est colossal, effectivement. Est-ce
0: C'est
1: qu'il y a...
0: colossal, c'est
1: Oui.
0: colossal et jamais vu.
1: Ouais. Est-ce qu'il y a cette même crainte aujourd'hui?
0: Écoutez, que la population du Tigray ait effroyablement peur, je me mets à sa place, elle est exsangue. Elle est absolument exsangue après la guerre de 2020-2022. Et voilà que ses dirigeants la remettent sur le chemin de la guerre. Donc, c'est l'inquiétude totale. D'après ce qu'on sait à Addis Abeba, d'après ce qu'on sait, pardon, de ce qui se passe à Mekelle, la capitale du Tigray, les banques ne délivrent plus d'argent. Les gens se sont précipités pour essayer de faire des provisions. Et la peur est évidemment immense. Et c'est tout à fait logique. En plus, et ça c'est fondamental, au jour d'aujourd'hui, après une très grave sécheresse dans le Tigray, il y a 3,9 millions de personnes qui ont besoin d'une aide alimentaire d'urgence. 3,9 millions, ça veut dire plus de la moitié de la population tigréenne. En plus de ça, arrive le phénomène El Niño, qui ne devrait certainement pas arranger les choses. Et bien entendu, cette guerre va encore plus bloquer tout ce qui pourrait de près ou de loin ressembler à de l'aide humanitaire. Donc, que l'inquiétude soit immense, ça me paraît parfaitement logique.
1: Une situation critique, on l'entend, René Lefort, une situation critique qui passe souvent sous les radars. Et ma dernière question, c'est celle-ci. Quel regard portez-vous sur l'invisibilisation de cette guerre? On parle assez peu de cette guerre finalement dans les médias.

0: Écoutez, là, c'est aussi une vieille histoire. Est-ce qu'on a parlé de la guerre, vraiment sérieusement, de la guerre dans l'est du Congo qui a fait 4 millions de morts? Ou est-ce qu'on a parlé sérieusement de la guerre de 2020-2022 qui a fait 600 000 morts? C'est le conflit le plus meurtrier du 21e siècle. Bon, on est polarisé aujourd'hui dans nos pays occidentaux. On est polarisé sur la crise énergétique, on est polarisé sur Hormuz, on est polarisé sur Poutine et l'Ukraine. Bon, et ben, au fond, on pense vers l'Afrique, c'est très loin. Et puis, il y a espèce, je crois, une espèce d'inconscient assez raciste, quoi, qui est sur le thème, bon, ben, de toute façon, les Africains, ils se battent toujours entre eux, c'est comme ça, rien de nouveau sous le soleil. Et j'avoue que c'est très, très, très déprimant pour ceux qui veulent essayer de faire connaître ce qui se passe réellement là-bas.
1: Merci beaucoup René Lefort d'avoir été avec nous ce midi sur Médias.
0: Merci, moi, de m'avoir invité.
1: Je rappelle que vous êtes chercheur indépendant spécialiste de la Corne de l'Afrique. Bonne journée à vous. Merci à vous qui nous écoutez sur Médias, une tradition en Afrique de l'Ouest à l'honneur dans votre magazine Culture du dimanche à présent. Direction le Sénégal, à la découverte du Kankourang, un rite initiatique pratiqué dans les provinces mandingues du Sénégal et de la Gambie, dans la région de la Casamance très précisément. Craint par les populations, le Kankourang parcourt les rues pour protéger les jeunes circoncis en septembre, avec des fêtes organisées chaque week-end du mois. Le magazine Culture sous forme d'immersion est signé de notre correspondante à Dakar, Fatou Ndiaye.
2: Le personnage central du Kankourang est un initié qui porte un masque fait d'écorce et de fibres rouges d'un arbre appelé Fara. Il est vêtu de feuilles et son corps est peint de teintures végétales. Il est associé aux cérémonies de circoncision et aux rites initiatiques. Le Kankourang est une activité purement culturelle. Après la circoncision, des enfants sont formés aux épreuves de la vie. Ils ont maintenant franchi une étape importante. Oumar Dramé revient sur l'importance de ces moments.
3: C'est quelque chose de très très important parce que ça permet pendant un mois d'initier les enfants sur donc les principes intrinsèques de la tradition, les valeurs, l'éthique. Et donc dans n'importe quelle circonstance, les enfants pourront faire face. C'est extrêmement important dans notre communauté. Il faut véritablement un passage forcé donc sur la circoncision. La population a été vraiment contente de voir des Kankourang, n'est-ce pas, donc sortir, et véritablement ça protège même la population. Il faut que les gens sachent que donc chacun doit faire sa tradition. Nous, notre tradition, c'est la circoncision accompagnée donc, n'est-ce pas, du Kankourang, et c'est extrêmement important.

0: une des 14 régions du Sénégal. L'homme politique s'est agenouillé en rampant devant le Quincoran. Il revient sur l'importance de cette tradition.
1: Ça, c'est notre culture et j'y crois foncièrement. Si je prends l'exemple

0: complexé ni acculturé, raison pour laquelle je l'ai fait. J'ai laissé à Dakar mes deux petits-fils qui viennent de subir une circoncision et cela les protège. Le Kangourang sait que les enfants sont en convalescence et ce geste n'est pas anodin. J'ai rampé pour lui montrer tout le respect que j'ai pour lui. Et c'est une manière de lui demander de protéger les petits-enfants.
1: Depuis 2005, le Kangourang a été élevé au rang de patrimoine culturel immatériel de l'humanité par l'UNESCO. Aujourd'hui, elle accompagne le Jambadong, une danse propre à la culture mandingue. Abdoulaye Sidibé, acteur culturel.
2: Au départ, le Kangourang, c'était seulement les initiés qui devaient l'approcher. On fait un carnaval pour aller les ramasser. Alors, on les accompagne avec les chants et les danses. Mais arrivé à un certain niveau, les femmes s'arrêtent. C'est là où le Kangourang prend en charge les initiés et les futurs initiés, ils les accompagnent en brousse. Quand on parle aujourd'hui de protection de la nature, de protection des arbres, des plantes, etc. Avec le milieu mandingue, c'était le Kangourang qui le mettait. Il y avait des moments quand les fruits ne sont pas encore mûrs, le Kangourang mettait sa fibre et l'environnement était protégé, la faune était protégée. Il y a même cette danse de fécondité où les femmes qui ont des problèmes de procréation allaient s'agenouiller côté du Kangourang. C'est le seul moment où les femmes peuvent approcher le Kangourang. Et la femme, l'année suivante, avait des enfants.
1: Durant tout ce mois de septembre, il

0: Parce que c'est la terminaison des vacances, quoi. C'est Kangourang qui termine. D'abord avec l'inscription et aussi le matériel. Oui, j'ai déjà révisé un peu. Comme ça, l'année scolaire ne sera pas très compliquée pour moi.
1: Malheureusement, dans beaucoup de localités, la sortie du Kangourang est souvent accompagnée de violences. Un motif qui pousse les autorités à interdire les sorties avec comme motif le trouble à l'ordre public. N'empêche, il conserve son caractère culturel dans beaucoup de communautés mandingues. Fatou Ndiaye, Dakar, pour Médian.
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7: Merci d'être avec nous sur Médien, le grand journal, c'est bientôt fini. On continue notre petite balade culturelle ce midi sur Médien en musique avec la chanson du week-end. Le rappeur Tiakola a sorti son deuxième projet studio le 25 septembre dernier. L'artiste prend du recul sur l'homme qu'il est devenu, loin de sa famille et de son quartier, et donc marque

Dans ce milieu-là, la réussite d'un rappeur suscite toujours des convoitises et des jalousies. Le départ de son quartier natal a été un crève-cœur pour Tiakola, privé de son chez-lui, de sa famille, de ses amis et de sa source d'inspiration. Un déchirement qu'il raconte dans le morceau « Sans toi ».

0: bien, tu me vois comme un Zoulou, n'est-ce pas?
1: Ce morceau, c'est aussi pour lui l'occasion de rendre hommage à ses racines africaines qui font partie de ses inspirations. Gospel congolais, rumba, musique ivoirienne, le tout mélangé au rap français et au R&B américain. De quoi donner à cet album un style musical très éclectique. Ses origines africaines en sont d'ailleurs un thème central, que ce soit dans Caméléon, où l'artiste enchaîne les références à Papa Wemba, au sapeur, au chégué et même au léopard, ou dans La vie d'un homme, où il invite le groupe de Kinshasa, Zaiko Langa Langa, à poser sa rumba. Tiakolo s'est d'ailleurs très bien entouré pour ce deuxième album.

0: Chanson du week-end signée Martin Gibert. Retour de l'information dans 2 minutes à peine sur Medi 1. Ce sera juste après la météo.
1: Au Maroc, l'après-midi, le ciel sera nuageux à partiellement nuageux sur l'ensemble du pays. Il pleuvra avec des orages sur le Moyen Atlas et le Haut Atlas central. Pour les températures, la minimale est à Chefchaouen avec 20 degrés sous les nuages. Il fera 24 à Safi, Agadir et Essaouira. Comptez 26 pour la capitale Rabat avec des nuages. Le ciel sera couvert également du côté de Tanger avec 28 degrés. Le thermomètre affichera 33 à Errachid. Il fera 31 à Tinguir, Taza, Fès et Marrakech avec quelques nuages. Comptez 30 à Ben Guérir et Darla. Enfin, la maximale à Smara et à Zagora, toujours sous un ciel gris. Dans le reste de l'Afrique du Nord, le soleil sera au rendez-vous au Caire avec 32 degrés. Ciel bleu également à Tripoli où le thermomètre affichera 27 degrés. Il y aura des nuages en revanche au-dessus d'Alger où il fera 26 degrés. Comptez 29 à Tunis sous le soleil. En Afrique de l'Ouest, il pleuvra à Lagos avec 29 degrés. Des averses sont aussi prévues à Bamako et à Conakry avec respectivement 34 et 28 degrés. Comptez 31 à Dakar sous les nuages et 33 à Ouagadougou. Dans le reste du monde, le ciel sera couvert à Londres et à Paris où le thermomètre affichera 22 et 27 degrés. Des nuages également prévus à Madrid avec 31 degrés. Il fera 23 à Berlin et à Athènes, il y aura des averses à Istanbul. Dans les Amériques, toujours de la pluie à New York avec 17 degrés et 18 du côté de Montréal. Enfin, dans le monde arabe, 28 degrés sont prévus à Beyrouth sous le soleil, 44 à Bagdad et enfin il fera 40 degrés à la Mecque avec quelques orages.
0: Merci à vous d'avoir écouté ce grand journal sur Medi 1. J'ai eu le plaisir d'être accompagnée par Abdel Nour à la réalisation, par Mustapha à la production. Il est précisément 13h30 sur Medi 1. C'est l'heure de retrouver la synthèse. Vous êtes entre de bonnes mains, chers auditeurs. Elle vous est présentée par Marianne Garnier. Bonjour Marianne.
2: Bonjour Sophie, bonjour à toutes et à tous. C'est à la une de l'actualité dans le royaume. Le roi Mohamed VI a adressé hier dans la soirée

préoccupation face aux attaques répétées des Houthis menées sur l'Arabie Saoudite. Le roi Mohamed VI a également tenu à souligner les liens profonds qui unissent le royaume du Maroc à l'Arabie Saoudite, tant sur le plan religieux qu'historique, et encore le destin commun qui unit les deux peuples, la sécurité et la stabilité du royaume d'Arabie Saoudite, tout comme la sécurité du reste des pays du Conseil de coopération du Golfe, est indissociable de la sécurité du royaume du Maroc, a affirmé le roi Mohamed VI. Toute agression contre l'Arabie Saoudite est une agression contre le royaume du Maroc. Ces agressions constituent une violation du droit international et ne doivent pas rester impunies. Fin de citation. Un Proche-Orient sous haute tension donc, vous l'avez compris, le plus haut gradé de l'armée iranienne affirme par ailleurs aujourd'hui que la guerre n'est pas terminée contre les États-Unis et que Téhéran doit consolider sa victoire en maintenant la fermeture du détroit d'Ormuz jusqu'à la levée des sanctions économiques. Une déclaration qui intervient alors que Washington a fermement rejeté la proposition de plan en 7 jours proposée par Téhéran pour mettre fin à la guerre et ouvrir le détroit d'Ormuz. Un appel explicite à l'escalade, à l'annexion et au déplacement des Palestiniens. C'est ce que dénonce l'autorité palestinienne après les derniers propos du ministre israélien des Finances, Bezalel Smotrich. Ce dernier a en effet déclaré aujourd'hui qu'il souhaite, je cite, que l'armée de Tel Aviv annexe au moins jusqu'à la ligne jaune à Gaza et jusqu'au fleuve Litani au Liban. Si une guerre finit sur les mêmes lignes que là où elle a commencé, qu'est-ce qui dissuadera l'ennemi, ajoute ce ministre d'extrême droite. Pour rappel, Israël mène une politique de colonisation en Cisjordanie occupée et dans les territoires environnants et est responsable de crimes de génocide à Gaza. On prend la direction de notre continent désormais. L'Afrique du Sud s'est réveillée ensanglantée ce matin après la double fusillade qui s'est produite cette nuit dans deux villes du pays. La première s'est déroulée vers 21h30 heure locale au sud-ouest de Johannesburg. 8 hommes armés de fusils d'assaut et de pistolets ont surgi dans un bar à Weldela et ont abattu 17 personnes. L'autre s'est déroulée également dans la nuit dans un township du Cap. 10 personnes

0: réfugiés dans des centres d'accueil après plusieurs jours de fortes pluies qui ont submergé les routes, les marchés ou encore les habitations. Les stocks de produits de première nécessité viennent parfois à manquer dans les magasins. Face à cela, les services du Premier ministre demandent à la population de ne pas céder à la panique. 25 autres provinces sont concernées par ces inondations, d'après le département de prévention et d'atténuation des catastrophes. C'est la fin de cette synthèse. Merci à vous de l'avoir suivi. Je vous souhaite une très belle après-midi à l'écoute de Midi 1.
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1: Bonjour à toutes et à tous, avec vous Marianne Garnier, très heureuse de vous retrouver. C'est à la une de l'actualité dans le royaume. Le roi Mohamed VI a adressé hier dans la soirée deux messages, l'un à l'attention du roi Salman ben Abdelaziz Al Saoud, l'autre au prince Mohamed ben Salman, prince héritier saoudien. Le souverain marocain leur a fait part de sa profonde inquiétude et de sa préoccupation face aux attaques répétées des Houthis sur l'Arabie saoudite. Le roi Mohamed VI a également tenu à souligner les liens profonds qui unissent le royaume du Maroc à l'Arabie saoudite, tant sur le plan religieux qu'historique, ainsi que le destin commun qui unit les deux peuples. Ces agressions constituent, je cite, « une violation du droit international et ne doivent pas rester impunies ». Fin de citation. Les civils restent néanmoins les premières victimes de cette guerre en cours au Yémen. 7 personnes ont été tuées ce dimanche suite à une frappe menée par Riyad sur un marché au sud-ouest du pays. 40 personnes, dont 7 enfants, ont également été blessées, d'après le ministère de la Santé des Houthis. Des frappes qui ne resteront pas sans conséquences, avertit Yahya Sari, le porte-parole des combattants rebelles. Toujours dans la région, Israël continue ses provocations à l'encontre des Palestiniens. Plus de 1000 colons israéliens se sont en effet introduits dans le complexe de la mosquée Al-Aqsa à Jérusalem-Est occupée.

0: Yala, la capitale du Darfour du Sud, principal bastion des paramilitaires des forces de soutien rapide, les FSR, à l'ouest du pays. Des habitants ont aussi signalé une frappe de drone sur un important dépôt de carburant près de la ville de Wad Madani. C'est la première attaque sur la capitale de l'État d'Al-Jazira depuis que les militaires l'ont reprise aux FSR l'année dernière. En Somalie, une trentaine de pirates présumés arrêtés vendredi soir par les autorités de Puntland se sont évadés lors d'un transfert. 41 hommes avaient été capturés lors de la libération par les gardes-côtes d'un pétrolier, victime de la résurgence de la piraterie dans le golfe d'Aden et le long des côtes somaliennes. Ailleurs dans l'actualité, après Paris hier, le pape Léon XIV est à Lourdes ce dimanche. Au cœur de cette visite, les violences sexuelles perpétrées au sein de l'église. Le pape doit en effet rencontrer 7 de ses victimes. Le souverain pontife s'est aussi exprimé sur la question du droit à l'aide à mourir. Ce qui est légal n'est pas nécessairement moral, a-t-il affirmé. Un message en réaction à la loi sur l'aide à mourir adoptée en France le 15 juillet par le Parlement français. Et puis on se quitte avec un point sur les couleurs du ciel au Maroc. Le temps sera gris ce dimanche dans les provinces de Boulmane, Azilal, Medelt et Ifrane, avec des averses orageuses et un risque de grêle et des rafales de vent. Vigilance orange avertit la Direction générale de la météorologie. C'est la fin de cette synthèse. Merci beaucoup de l'avoir suivi. Tout de suite, vous retrouvez l'Inabord sur notre antenne Maghreb et l'Essentiel sur notre antenne Afrique. Très bonne suite des programmes à vous à l'écoute de Mehdi 1.
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1: Bonjour à toutes et à tous, avec vous Marianne Garnier, très heureuse de vous retrouver. C'est à la une de l'actualité. C'était il y a 2 ans, le chef du Hezbollah, Hassan Nasrallah, était assassiné par une frappe de Tel Aviv à Beyrouth. En guise d'hommage, des milliers de partisans du mouvement pro-iranien se sont réunis aujourd'hui vers le mausolée de leur ancien chef dans la banlieue sud de la capitale du Liban. Le secrétaire général du groupe, Naïm Kassem, doit prononcer un discours télévisé à cette occasion. Pour rappel, le groupe refuse toujours de livrer ses armes. Toujours dans la région, le plus haut gradé de l'armée iranienne affirme par ailleurs que la guerre n'est pas terminée contre les États-Unis et que Téhéran doit consolider sa victoire en maintenant la fermeture du détroit jusqu'à la levée des sanctions économiques. Une déclaration qui intervient alors que Washington a fermement rejeté la proposition de plan en 7 jours proposée par Téhéran afin de rouvrir le détroit d'Hormuz. On prend maintenant la direction du vieux continent. La guerre se poursuit encore et toujours entre Kiev et Moscou. 2 personnes ont été tuées ce dimanche et au moins 5 autres blessées à la suite d'un bombardement russe survenu dans le centre de Soumy, au nord-est de l'Ukraine. Une personne a aussi été blessée à Rovensky, une autre à Alchevsk. 2 bâtiments ont également été durement touchés par des frappes à Kiev, dont un immeuble d'habitation. Le ministère de la Défense russe affirme de son côté avoir mené dans la nuit des frappes de drones contre des centres logistiques, des infrastructures portuaires, de transport et de communication, ainsi que des navires utilisés selon lui par l'armée ukrainienne. Toujours en Europe, les manifestations s'enchaînent en Espagne. Après celle organisée contre la gestion de la crise de Ceuta hier, eh bien c'est du logement dont il est question ce dimanche. Des centaines de personnes sont en effet réunies sur la place Puerta del Sol à Madrid afin de réclamer des mesures après l'expulsion d'une octogénaire

mercredi. Cette dernière a en effet été contrainte de quitter l'appartement où elle vivait depuis 70 ans après qu'une société immobilière a racheté le bien et augmenté le loyer, tenez-vous bien, de 275%, le portant à 2 650 €. Nous sommes tous Mari Carmen, scandent les manifestants. Le logement doit cesser d'être un bien de marché afin de devenir un bien de première nécessité. Fin de citation. Ailleurs dans l'actualité, les deux pandas promis par Xi Jinping à Donald Trump sont arrivés sur le territoire états-unien. C'est ce qu'annonce l'agence d'État Chine Nouvelle. Des animaux utilisés comme atout diplomatique par Pékin afin de soigner ses liens avec d'autres pays en les prêtant. Ce transfert fait suite à la rencontre de haut niveau qui s'est déroulée cette semaine aux États-Unis entre les deux dirigeants. Les deux pandas passeront les 10 prochaines années de leur vie dans un zoo à Atlanta. Et puis on se quitte avec un mot de culture. Le Maroc rayonne au premier carnaval international.

0: Cette participation vient couronner le parcours de l'artiste dans le domaine de l'aquarelle, un parcours marqué par son sacre en 2019. À cette occasion, il avait remporté le premier prix lors d'un concours international organisé en France par l'Organisation mondiale des arts académiques pour son œuvre Le Carab. C'est la fin de cette synthèse. Merci à vous de l'avoir suivi. Je vous souhaite une très belle après-midi à l'écoute de Média.
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0: في المغرب، وأنا سعيد اليوم أن استقبلها من خلال البرنامج ديالنا ساينا دو لا كوا صديق ريان. أهلا بك et bienvenue sur Média.
1: Merci beaucoup, Chakran Bezef.
0: Tanger, vous connaissez cette ville ou c'est la première fois?
1: Alors, c'est la première vraie fois. Je suis venue juste quelques jours pour le festival de photographie qui avait eu lieu en juin dernier, que j'avais vraiment adoré. Il y avait une programmation incroyable. Mais là, c'est la première fois que je découvre la ville. Je découvre aussi, je parle avec ses habitants. Donc, je suis ravie. J'ai l'impression que j'ai vraiment découvert Tanger cette fois.
0: Alors, vous êtes aujourd'hui à Tanger. Qu'est-ce que cette ville vous inspire en tant qu'artiste et sociologue?
1: Alors, c'est une ville très complexe et évidemment, c'est un terrain génial pour une sociologue. Déjà, architecturalement, quand on arrive, on est un petit peu déboussolé. On voit des influences immédiatement d'une Europe ibérique. On voit également quelques. J'ai vu en arrivant le soir de l'aéroport, j'ai vu des lampadaires français. Donc, on remarque les restes du protectorat. On voit aussi tout un aspect très finalement marocain. Je vois dans l'architecture, mais aussi dans la manière de se déplacer dans la ville. Vraiment, le déplacement dans l'espace était différent, je trouvais, à Tanger qu'ailleurs. Mais qu'est-ce qui m'a le plus touchée, c'est que jusqu'à présent, là, en cumulé, ça va faire peut-être en tout dans ma vie, peut-être une semaine que je connais Tanger, mais c'est vraiment, je n'arrive pas à me faire une image. La ville est tellement hétérogène, elle est tellement, il y a tellement de milieux différents, tellement de sons, de sonorités. Moi, même en linguistique de la ville, enfin, j'entends des langues. J'ai entendu de l'amazigh, j'ai entendu du tangérois, j'ai entendu de l'arabe de d'autres endroits, du Maghreb. J'ai entendu de l'espagnol, beaucoup d'espagnol, parfois un dialecte en espagnol. J'ai entendu des touristes. J'ai entendu. Donc, en fait, même la sonorité de la ville, elle m'interpelle.
0: Ça, c'est le...

0: Dieu sait que le Maroc a un énorme front de mer. Et donc, ça m'interpelle. Du reste de la sociologie, moi, j'ai vu énormément de diversité. Diversité sociale, diversité culturelle, diversité artistique. J'ai vu énormément de traces différentes d'art, mais d'artisanat dans les différents espaces de la ville que j'ai explorés. Et ça, évidemment, ça, c'est un terrain fertile pour la sociologie.
1: Alors, pourquoi est-il important pour vous de participer à ce festival ici à Tanger? Et qu'avez-vous envie de partager avec le public marocain?
0: Alors, j'ai été invitée par l'un des organisateurs du festival, Monsieur Mehdi Sefrioui, qui avait entendu parler de ma pratique calligraphique arabo-persane. Et ce qui m'a d'abord touchée, c'était la présentation du festival. Le festival, il était véritablement centré sur le moment présent, sur des lieux. Donc, lieu réhabilité, lieu réinvesti, lieu à inaugurer à nouveau, etc. Ça m'interpellait beaucoup. Je trouvais que c'était une dynamique fantastique, en fait, pour la ville, de se réinvestir des espaces, réinvestir des monuments qui sont des marqueurs territoriaux dans la ville. Donc, ça m'a plu. Ça m'a interpellée aussi. J'étais un peu curieuse de savoir qu'est-ce qui se. Pourquoi ce rapport au patrimoine qui est assez différent à Tanger d'ailleurs. Et donc j'ai dit d'accord, j'ai relevé le défi. J'ai dit ok, donc l'idée c'était de venir inaugurer le Hammam Franco qui a réouvert. Pareil, qui pour moi a une histoire très très intéressante. Et donc j'ai pris le pari de venir proposer une performance de calligraphie dans le Hammam.
1: D'accord. Alors, le Maroc, comme vous le savez, il possède une tradition extrêmement riche de calligraphie, art, de motifs et de signes. Qu'est-ce que

un peu en dehors du milieu de la calligraphie, mais qui s'y rapproche aussi des artistes plasticiens qui vont travailler le papier et qui ont certaines des dernières industries de papier au Maghreb, parce qu'en fait, l'industrie a été remplacée notamment par du papier machine, du papier qui n'est pas artisanal et du papier moins bonne qualité qui absorbe moins bien l'encre. Et ce papier-là vient d'Asie notamment et de la grande industrie de papier européenne, asiatique. Et là, j'ai rencontré des personnes.

J'ai aussi travaillé avec l'artisan, le maître percussionniste Mustapha Hiba à la Médina de Marrakech, qui lui m'a créé des partitions de cuir, je ne sais même pas comment dire ça, petanées. Et donc, il y a eu. Je travaille sur du cuir, en gros, du papier d'origine animale et végétale. À quel moment, en fait, j'ai eu le déclic d'utiliser mon corps? La calligraphie, il faut savoir, c'est un art millénaire qui est né dans la ville de Koufa, en Irak, et notamment pour la calligraphie arabo-persane. Et donc ça a créé l'école calligraphique koufique. Et ensuite, il y a eu énormément d'autres écoles calligraphiques en fonction des territoires, mais aussi en fonction parfois la personnalité, de l'esthétique des maîtres calligraphiques. Et donc moi, j'ai été formée en astéalir, en calligraphie persane traditionnelle. Ensuite, j'ai élargi mon apprentissage à d'autres styles calligraphiques, d'autres styles. Et j'ai également appris la calligraphie marocaine, la calligraphie pakistanaise. Je suis juste même allée à Taïwan pendant plusieurs temps auprès de la maître calligraphe Kyuning Chen pour apprendre ses techniques de respiration dans la calligraphie. Et en fait, plus je mixais les techniques de différents territoires en calligraphie, plus en fait, je me rendais compte que ce qui manquait un tout petit peu à la calligraphie arabo-persane, c'était le rapport au souffle, au corps, que par exemple avaient développé davantage les extrêmes orientaux. Et donc à Taïwan, je suis allée au Japon où j'ai fait de la calligraphie, je suis allée même en Thaïlande où j'ai regardé, je me suis inspirée. Mais vraiment, mon plus grand apprentissage était auprès de Kyuning Chen où elle m'a fait que des séances de respiration. Je disais, mais quand même, j'ai fait toutes ces années de calligraphie, j'ai pas envie de respirer. Elle m'a dit, tu n'es pas dans ton corps. Et donc elle m'a dit, c'est très étonnant. Il y a plusieurs fois, j'ai rencontré des calligraphes orientaux qui ne sont pas dans leur corps, qui sont tout dans le calame, tout dans le doigt, et vraiment, ils oublient leur respiration, ils oublient leur épaule, ils oublient leur cœur qui bat, et ne le prennent pas en compte sur le papier, alors que pourtant, on le jette sur le papier. Cette phrase, elle m'a énormément marquée, et donc j'ai dit, d'accord, je vais apprendre à respirer pour la calligraphie. Et donc là, c'est à ce moment-là, en fait, finalement, c'est cette route de la soie qui m'a amené tous ces apprentissages.

0: capacité à lire, mais en fait, je vais également apporter à mes élèves et tout de suite les outils que j'ai mis deux décennies à apprendre auprès de d'autres maîtres de calligraphie du Maroc jusqu'à Taïwan. Et donc, ce qui m'intéresse, c'était vraiment cet espace qu'on m'offrait pour enseigner de cette manière-là la calligraphie en travaillant les pigments, en travaillant la couleur, le papier et en déconstruisant un tout petit peu les enseignements très rigides et presque trop classiques de la calligraphie.
1: Alors, on va à votre premier roman graphique, Une nuit, qui a reçu une distinction de l'Organisation internationale de la francophonie. Alors, pourquoi avoir choisi le roman graphique pour raconter cette histoire?
0: Alors, Une nuit, donc déjà, c'est l'histoire de trois protagonistes qui se rencontrent un soir où il se passe quelque chose de grave à Paris. Et elles se retrouvent dans cette pièce. Elles sont trois inconnues, elles ne se connaissent pas, elles doivent passer la nuit ensemble puisqu'il y a un couvre-feu. Et en réalité, on a commencé avec mes deux autres co-autrices, il y a Kenza Aloui qui est franco-marocaine et Inès Veil-Rochon qui est française. Avec mes co-autrices, on s'est dit ce qui est intéressant quand on est enfermé, on était trois et il y avait trois protagonistes, c'est qu'en fait nos mots disent moins que ce que nos corps renvoient. Et donc souvent quand on rencontre quelqu'un, on va écouter ce qu'il nous dit, mais on va également le scruter, on va regarder comment il se meut dans l'espace, qu'est-ce qui nous renvoie, peut-être que ça nous renvoie une idée, une image, une couleur. Et la calligraphie, elle venait, en fait, l'usage de la calligraphie dans le roman graphique, elle venait déjà, on s'est dit qu'il fallait illustrer ce huis clos parce que c'est important, mais l'usage de la calligraphie venait montrer la charge culturelle, émotionnelle, la charge du passé un peu mémoriel qui habitait dans chacun des personnages. Et par exemple, quand un personnage s'exprimait, on mettait de la calligraphie dans ses cheveux, parce qu'en fait, les cheveux, par exemple, de la personnage qui s'appelle Leïla, qui est d'origine marocaine, en fait, amenaient quelque chose, parlait plus qu'elle en fait. Et donc l'image nous a permis ça, nous a permis de dire plus que les seuls mots pouvaient le faire.
1: Alors, vos œuvres calligraphiques ont été acquises par le site international de la bande dessinée et de l'image à Angoulême. Est-ce que cette reconnaissance internationale change votre manière de créer maintenant?
0: Bah, c'est sûr que ça fait toujours plaisir d'avoir ces planches de calligraphie, notamment de calligraphie métissée, avec plusieurs langues à la Cité internationale de la bande dessinée et de l'image d'Angoulême. On a été en plus sélectionnés, en tout cas, on a été invités à présenter notre bande dessinée au Grand Festival international de la bande dessinée d'Angoulême cette année-là, l'année de sa sortie. On a une

0: d'autres chaînes pour la production calligraphique, de produire moi mes couleurs, mon papier et mes encres, et ensuite faire la calligraphie moi-même. Je ne voulais pas dépendre d'autrui.
1: Saïba de la Croix, Sadigrian, Shukran. On t'laqa ou maratan okhra. Shukran.
0: Merci beaucoup pour votre invitation. Shukran, Bézef.
1: وصلنا لنهاية الحلقة إلى اللقاء.

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Bien, chers amis, commencer, c'est très important parce que commencer, ben, il faut bien commencer. À partir du moment où on commence bien, automatiquement, ce qui arrive après sera comme ce qui a commencé le moment parce qu'on commence la journée avec un bon breakfast.

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1: Bonjour à toutes et à tous, avec vous Marianne Garnier. C'est à la une de l'actualité, la question de l'ouverture du détroit d'Ormuz, toujours en discussion. Téhéran affirme que le pays maintient ses conditions. Nous n'avons jamais fermé la porte à la diplomatie ou aux négociations, mais dans le même temps, nous n'avons jamais renoncé à nos droits, assure le ministre iranien des Affaires étrangères, Abbas Araghchi, ce dimanche. Pour rappel, Téhéran a annoncé vendredi avoir soumis une proposition aux États-Unis afin de rouvrir le détroit d'Ormuz sous 7 jours à compter de son acceptation. Une proposition rejetée immédiatement par Donald Trump. Pendant ce temps-là, les violences continuent de se multiplier en Éthiopie. Cette fois, c'est la télévision publique du Tigré qui a été prise pour cible. Un drone s'est abattu sur un immeuble qui abrite le média dans la ville de Mekele, au nord de l'Éthiopie. La chaîne, qui emploie plus de 400 journalistes, a dû cesser ses retransmissions en plein direct. Aucun blessé n'a été signalé pour l'instant. Pour rappel, les combats ont repris depuis mercredi dans le Tigré. Les forces rebelles doivent en effet faire face à des invasions des forces fédérales, une situation qui fait craindre un retour de la guerre civile. Un expert de ce pays était d'ailleurs l'invité de la mi-journée de Sophie Volatier ce dimanche. C'est un entretien à retrouver en intégralité sur le site de Medi 1. Des vies bouleversées par les conflits au Soudan également. Deux explosions ont touché Niala, la capitale du Darfour du Sud, principal bastion des paramilitaires des forces de soutien rapide, les FSR, à l'ouest du pays. Des habitants ont aussi signalé une frappe de drone sur un important dépôt de carburant près de la ville de Wad Madani. C'est la première attaque sur la capitale de l'État d'Al-Jazira depuis que les militaires l'ont reprise au FSR l'année dernière. En Somalie, une trentaine de pirates présumés arrêtés vendredi soir par les autorités du Puntland se sont évadés lors d'un transfert. 41 hommes avaient été capturés lors de la libération.

et le long des côtes somaliennes. Dans l'actualité du Maghreb, nouvel appel à la grève en Tunisie. L'Union générale tunisienne du travail appelle à l'unité des structures syndicales et à la mobilisation en prévision des prochaines échéances de l'organisation. Son secrétaire général, Salah Eddine Selmi,

autour des dossiers nationaux, sociaux, économiques, des droits mais aussi des libertés. Prochaine étape, une réunion prévue le 29 septembre avec les associations et les organisations engagées avant la préparation de la marche nationale annoncée pour le mois d'octobre. Et puis en Libye, la compagnie nationale de pétrole reprend du service après plusieurs jours de fermeture liés au blocage d'un groupe armé. La compagnie annonce la réouverture de la vanne numéro 7 qui permet la reprise du pompage de pétrole brut via l'oléoduc Sharara Zawiya. Aucun détail n'a néanmoins été donné concernant l'identité ou bien les revendications des responsables de ce blocage. C'est la fin de cette synthèse. Merci à vous de l'avoir suivi. Je vous souhaite une très belle après-midi à l'écoute de Média.

Il y a de cela quelques années, c'est normal, on est des êtres humains. Donc lorsque ces artistes, on va dire, arrivent à un âge un petit peu senior, c'est normal qu'ils prennent du recul un petit peu pour se reposer. Mais après le repos, ben, l'activité commence à vous chatouiller, parce que ça chatouille de ne pas bouger. Hein. Imaginez quelqu'un qui est là comme ça, rien faire, dit « Ah, je fais une grande carrière, hein. Je suis très content hein. !» Le matin, voilà, il prend son petit déjeuner, il sort se promener, après il part en voyage, il dit « Ah, oh, je fais une super carrière, ah, je suis très très content !» Après le lendemain, on dit « Qu'est-ce que tu vas faire ?»« Ben, je sais pas, mais en tout cas, je fais une grande carrière, hein, je suis très très content !» À force d'être content de la carrière que cette personne a faite, bien, au bout d'un moment donné, même si cette personne fait toujours la fête, ben, ce qu'il y a, c'est que quel que soit le chemin que l'on va aborder dans

Vous avez entendu ce mixage? On dirait la même chanson. Ah, je vous dis, hein, commandant de bord, version réalisateur américain, ils sont géniaux. Vous savez qui c'est qui a réalisé ce mixage en douceur, franchement avec une ferveur extraordinaire? C'est le grand Abdelnour.

parmi les plus belles choses termine. C'est vrai que lorsqu'on passe un très bon moment, automatiquement, on ne voit pas le moment passer. On dit, pas possible, déjà la fin de l'émission. Eh oui, mais vous savez, sur Médien, quel que soit le moment, eh bien, c'est jamais fini. Parce que tout ce qui arrive, c'est très très beau. Donc les infos qui arrivent dans un instant, avant les infos, il y aura une chanson que vous allez adorer. Après les infos, il y aura plusieurs émissions, et émissions de sport, bien évidemment. Donc voyez, en fin de compte, H24 sur Médien, c'est franchement le plaisir en continu en écoutant la radio que tout le monde adore, Média. Des programmes en or, des chansons en or avec George Reid à l'instant, il y avait Jazzy, il y avait beaucoup de nouveautés, voilà, et vous pourrez redécouvrir tout cela au fur et à mesure de toutes nos émissions. Et pour aller directement aux infos, voici Alex Warren avec, c'est beau, écoutez ce titre, Emerald Eyes, c'est-à-dire des yeux en émeraude. Donc ça doit être vert, je pense, hein. Donc c'est très très beau. Et mes chers amis, on va aller directement vers les infos et la suite des programmes. Chers amis auditrices, chers amis auditeurs, merci infiniment pour votre fidélité à Midi 1. Merci également à notre cher ami Abdelnour pour la réalisation de l'émission. Je vous souhaite à toutes et à tous une excellente après-midi, un très bon week-end à l'écoute de Midi 1, en direct de nos studios à Tanger, au Maroc. Vous êtes toujours les bienvenus. You are welcome. Merhaba bikoum.

0: encore quelques jours pour affronter le Gabon en match d'ouverture de cette qualification, de ces matchs de qualification pour la prochaine Coupe d'Afrique des Nations qui, on le rappelle, elle est programmée eh bien, pour la période de juin à juillet 2027 au Kenya, en Tanzanie et en Ouganda. La Confédération africaine de football devra dans les prochains jours eh bien, confirmer la tenue de la compétition dans ces trois pays, alors que hier, eh bien, nous l'avons appris, le Botswana ne fera plus partie de la tri-candidature aux côtés de l'Afrique du Sud, entre autres pour cette Coupe d'Afrique des Nations 2028. Nous allons suivre évidemment ce dossier avec beaucoup, beaucoup d'attention dans les prochains jours. Restons donc sur la Fédération marocaine de football qui est du côté de Bloemfontein, où la température d'ailleurs, il ne fait pas très très beau du côté de Bloemfontein. Nous sommes en direct avec Hakim Ranji, journaliste pour nos confrères de TFT Morocco. Il nous fait donc le plaisir d'être avec nous pour parler eh bien, de cette échéance pour les Lions de l'Atlas et l'avenir notamment de Mohamed Ouahbi. Bonjour Hakim Ranji, merci d'être avec nous.
1: Bonjour Monsef, comment vas-tu?
0: Eh bien écoute, ça va très bien. Merci de toujours prendre le temps, Hakim Ranji, d'accepter notre invitation pour Midi 1 et de pouvoir bien sûr discuter du football et bien sûr toujours de la sélection marocaine.
1: Avec plaisir, hein. Ça, tu peux toujours compter sur moi et...
0: Absolument.
1: On va toujours débattre sur la sélection marocaine.
0: Absolument. Hakim Ranji, habitué donc de médias. On parle de cette sélection marocaine qui est arrivée hier à Bloemfontein, hier soir, tard dans la nuit. Hein. Les hommes de Mohamed Ouahbi qui auront eh bien, un match très important contre le Lesotho. Deuxième match des qualifications de cette Coupe d'Afrique pour cette Coupe d'Afrique des Nations 2027. Le match est programmé pour mardi 13h après une belle victoire lors de la première journée. Une victoire contre le Gabon 2-0. Vous étiez au stade Prince Mouli Abdallah de Rabat, Hakim?
1: Exactement.

0: l'expérience avec la sélection marocaine, puisque quand on vit l'esprit du groupe, quand on vit des choses voilà, qui sont extra sportives en dehors du terrain, ça contribue aussi au développement du joueur dans sa carrière personnelle, sur son plan personnel et professionnel. C'est important de vivre tout ça. Là, il y a ce long voyage en Afrique du Sud, mais j'imagine que voilà, que ce soit dans l'avion, il y a dû avoir une bonne ambiance. C'est aussi très important, je crois, cet esprit de groupe, cette vie de groupe aussi que ces jeunes partagent. À échéance très proche, est-ce qu'on risque de les revoir ou est-ce que ça s'inscrit aussi dans le projet de construction du sélectionneur Mohamed Ouabi qui a donc un peu plus de 8 mois désormais pour préparer cette Coupe d'Afrique des Nations? Vous pensez qu'on va revoir ces jeunes lors des prochains rassemblements, Hakim?
1: Je vais juste revenir d'abord sur le. Tu me parlais un peu de ce groupe qui
0: Oui.
1: vit bien et de ce trajet en Afrique du Sud. Si je ne me trompe pas, le Lesotho, à un moment donné, voulait jouer son match au Maroc parce qu'ils n'ont pas de stade homologué. Et je pense que la fédération avait refusé parce qu'il faut apprendre et il faut que les jeunes apprennent à se déplacer et à faire des déplacements qui sont assez longs, comme de se rendre en Afrique du Sud pour seulement un match, et donc les préparer aussi à ce climat-là qui va être assez très très chaud pour ces prochaines CAN. Et donc concernant cette nouvelle génération et tout, est-ce qu'on va les voir sur les prochains matchs? Je pense que oui, il faut bien préparer une ossature, il faut pas faire beaucoup de changements au sein de l'équipe, il faut avoir cette cohésion de groupe, ces affinités. Donc là, il y a encore ce match-là face aux Lesotho et après il y aura le match amical face au Ghana à Tanger. Et après, je pense que la prochaine trêve, ça sera en novembre, mais on risque de garder ce même groupe, sauf si, voilà, on ne l'espère pas, mais il y a une certaine blessure ou peut-être qu'il y a d'autres joueurs qui vont prouver. On a quand même des Talbi qui...

0: déplacement, même si leur stade n'est pas homologué, comme le Lesotho va jouer en Afrique du Sud. Donc, tu allais faire le déplacement et habituer ainsi les joueurs à ces longs déplacements et de pas toujours être dans des conditions parfaites comme ils ont la chance de l'être à Rabat.
1: Bien sûr, donc ce sera évidemment un match très important. Avant de terminer sur le volet de la sélection marocaine, et puisque ce sont des matchs de qualification pour la CAN 2027 qui est prévue et qui devrait, au conditionnel, se jouer au Kenya, en Ouganda et en Tanzanie. Hier, on a appris la nouvelle, le Botswana se retire de la candidature pour la CAN 2028, faute de budget. On sait que le Kenya est aussi dans une situation un peu compliquée pour cette CAN 2027. En coulisses, c'est d'après certaines sources citées par Afrique Foot, le Kenya ne serait pas encore prêt en termes de budget et donc ça met presque en péril l'organisation de cette Coupe d'Afrique des Nations. En coulisses, le Maroc aurait, ou en tout cas la Confédération africaine de football, aurait eu quelques échanges avec le Maroc. Vous pensez que c'est une bonne chose si à la dernière minute on dit, ah bah en fait on enlève la Coupe d'Afrique des Nations à l'Afrique de l'Est et on la donne au Maroc, ou est-ce qu'il faut plutôt faire pressing pour que cette Coupe d'Afrique des Nations soit organisée en Afrique de l'Est?
0: Là, actuellement, moi, mon chef, moi, l'avis que je te donnerais, c'est on arrive en 2027, et ce n'est pas normal qu'en 2027, certains pays ne soient pas prêts sur les infrastructures sportives pour des stades qui ne sont pas encore homologués et autres, alors qu'ils ont accepté cette candidature. En plus, ils sont trois pays. Logiquement, c'est très, je pense, deux stades par pays, et le fait de ne pas être prêt à quelques mois de ce début-là, bah, ça va compliquer un peu l'organisation de cette CAN. Mais on a des pays en Afrique qui sont déjà prêts, qui ont des infrastructures, comme, si je ne me trompe pas, en Égypte, au Maroc et aussi en Afrique du Sud, qui je pense seraient seulement ces trois pays-là qui pourraient accepter d'organiser cette CAN. Maintenant, si on repropose au Maroc de l'organiser, moi je pense qu'il faudra accepter. Il faudra accepter et continuer à montrer que. Voilà, la CAN qui est passée, ça a été la CAN la plus réussie de l'histoire. Donc, continuer et en profiter et toujours utiliser ces magnifiques terrains. Et c'est aussi, on va dire, un entraînement pour préparer la Coupe du Monde 2030.
1: Pour vous, ce serait une bonne chose pour vous, Hakim Ranji, si le Maroc accepte d'organiser cette Coupe d'Afrique des Nations 2027. C'est un dossier, bien sûr, qu'on va continuer à suivre avec beaucoup d'attention sur Média. Merci d'avoir pris le temps cet après-midi, Hakim Ranji, de toujours répondre, je l'ai dit en introduction, présent aux invitations de Média.
0: Avec plaisir, mon chef.
1: À très vite et bon match!
0: Merci beaucoup et à très très vite. J'espère te voir à Tanger lors de Maroc-Ghana.
1: Eh ben pourquoi pas, on espère. On se tiendra au courant. Merci infiniment, Hakim. Et donc l'actualité des Lions de l'Atlas vivement donc observée par les observateurs du ballon rond, par les Marocains avant cette échéance très importante face aux Lesotho, puis le match amical programmé le dimanche 4 octobre du côté de Tanger contre le Ghana. Hassan.
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1: Bonjour à toutes et à tous, avec vous Marianne Garnier, très heureuse de vous retrouver. C'est à la une de l'actualité ce dimanche, le président Donald Trump dit s'attendre, je cite, à une reprise des discussions avec l'Iran au cours de la semaine à venir. C'est ce qu'annonce le locataire de la Maison Blanche aux médias Axios. Selon cette source, ces pourparlers pourraient avoir lieu dès demain, quelques jours après des discussions indirectes qui se sont tenues entre les émissaires américains Steve Witkoff et Jared Kushner, ainsi qu'avec le chef de la diplomatie iranienne Abbas Araghchi, en marge de l'Assemblée générale de l'ONU à New York. Des échanges qui pourraient avoir lieu via l'entremise des médiateurs qataris. Un incident majeur en Angleterre, ce sont les mots de la police antiterroriste britannique après l'arrestation de 5 hommes ce dimanche à proximité de la base militaire de Fairford où est stationnée une escadre états-unienne de soutien au combat. 3 véhicules suspects ont été interceptés cette nuit. Selon les autorités, ces hommes étaient soupçonnés de préparer un acte terroriste. Plus de 80 habitations ont été évacuées le temps de l'opération. Toujours sur le vieux continent, c'est un non sans appel. Les Suisses rejettent à 70,1% l'initiative populaire qui visait à durcir la neutralité du pays. Un texte porté par la droite nationaliste est qualifié de pro-russe par ses opposants. Cette proposition visait à exclure toute alliance avec une organisation militaire, sauf en cas d'attaque ou de préparatif d'attaque contre la Suisse, ainsi que toute reprise de sanctions économiques contre un pays tiers, à l'exception de celle décidée par l'ONU. Pour les opposants à cette proposition, la neutralité doit pouvoir s'adapter aux circonstances. Les manifestations s'enchaînent en Espagne après celle organisée contre la gestion de la crise de Ceuta hier. C'est du logement dont il est question ce dimanche. Des centaines de personnes sont réunies sur la place Puerta del Sol à Madrid afin de réclamer des mesures après l'expulsion d'une octogénaire mercredi. Cette dernière a en effet été contrainte de quitter l'appartement où elle vivait depuis 70 ans après qu'une société immobilière a racheté le bien et augmenté le loyer de 275%, le portant à 2650 euros. « Nous sommes tous Marie Carmen », scandent les manifestants. « Le logement doit cesser d'être un bien de marché pour devenir un bien de première nécessité ». Fin de citation. Ailleurs dans l'actualité, les 2 pandas promis par Xi Jinping à Donald Trump sont arrivés sur le territoire états-unien. C'est ce qu'annonce l'agence d'État Chine Nouvelle. Des animaux utilisés comme atout diplomatique par Pékin afin de soigner ses liens avec d'autres pays en les prêtant. Ce transfert fait suite à la rencontre de haut niveau qui s'est déroulée cette semaine aux États-Unis entre les 2 dirigeants. Les 2 pandas passeront les 10 prochaines années de leur vie dans un zoo à Atlanta. Et puis on se quitte avec un mot de culture. Le Maroc rayonne au premier carnaval international de l'aquarelle en Chine. L'artiste Abdelatif Karman présente en effet 3 de ses œuvres au musée d'art Li Zijiang à Changsha à partir d'aujourd'hui et ce jusqu'au 27 novembre. Cette participation vient couronner le parcours de l'artiste dans le domaine de l'aquarelle. Un parcours marqué par son sacre en 2019 lorsqu'il avait remporté le premier prix d'un concours international organisé en France par l'Organisation mondiale des arts académiques pour son œuvre Le Carab. C'est la fin de cette synthèse. Merci à vous de l'avoir suivi. Je vous souhaite un très bon début de soirée à l'écoute de Medi 1.
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0: المنتخب الهولندي الذي يتقدم حتى حدود الدقيقة 85 بهدفين لواحد. ننتظر أيضا لقاء النرويج إيرلينغ هالاند وبرتغال كريستيانو رونالدو هذا المساء. مباريات تغري بالمتابعة والمشاهدة.
1: Effectivement, ils parlent aussi en bref hein, de l'UNAF et de la sélection marocaine des moins de 20 ans qui dispute eh bien la 44e minute de jeu contre la Tunisie. Il s'agit évidemment des qualifications pour la prochaine Coupe d'Afrique des Nations de la catégorie. On change bien sûr de discipline en quelques instants. Et bien sûr, la 27e édition du Rallye du Maroc, 4e manche du championnat qui se disputera entre Agadir et Zagora du 28 septembre au 3 octobre. La liste des engagés compte 131 concurrents. Pour nous en parler, bien Luc Alphand, le directeur adjoint de Rallye de Maroc, répondait aux questions cette semaine de Ali Salahdine. Écoutez-le.
2: Cette édition 2026 du rallye donc Ola Energy du Maroc, c'est un rallye qui est déjà connu ici, hein, qui a de longues histoires de plus de 20 années ici, qui a commencé avec le rallye de l'Atlas et ensuite le rallye du Maroc. Et c'est un rallye qui fait donc partie du championnat du monde FIA, la Fédération Internationale, pour le rallye raid, pour les courses qui sont donc comme le Dakar et d'autres courses qui étaient aussi en Amérique du Sud, au Maghreb et puis au Moyen-Orient aussi. Donc voilà, notre rallye, il est de 5 étapes et un jour de prologue. Donc on partira cette année d'Agadir. Et ensuite, on va rejoindre Zagora, où on aura 4 étapes en trèfle autour de Zagora, ce qui fait un total à peu près de 1600 km de spécial, donc de pistes vraiment en compétition, et puis après toute une partie de liaison et d'organisation.
3: Ouais, justement, donc un joli programme donc qui nous attend pour cette édition 2026. Le plateau est relevé, on imagine pas mal d'équipes qui voudront s'arracher la victoire finale. Qu'en est-il de la participation marocaine pour cette année?
2: Alors, on a toujours quelques pilotes marocains, d'ailleurs, que ce soit en moto et aussi en auto, parce qu'il y a des petites collaborations, que ce soit avec la Fédération Royale marocaine d'automobile et aussi celle de la moto, donc pour essayer d'amener des jeunes

0: l'intérimaire pardon, contesté. Il est passé eh bien, au statut de bâtisseur de génie. C'est l'histoire d'une légende signée Hakim Tamim.
1: On avait été trahis par des journaux tout au long des années. Et la France a enfin vu qu'elle avait une grande équipe de France, qu'elle avait des grands joueurs et qui défendaient le maillot français.
2: Et aujourd'hui, vous n'avez pas envie de pardonner ?
1: Non, je ne pardonnerai jamais. Jamais je pardonnerai.
3: La réaction d'Aimé Jacquet quelques instants après le sacre des Bleus en 1998. Il n'a pas oublié les mépris et les moqueries. On le surnommait le mal-aimé en raison des critiques violentes de la presse, le journal L'Équipe surtout, et du scepticisme du public avant la Coupe du Monde.
4: Évidemment, il y a eu une personnalisation du débat autour d'Aimé Jacquet qui a été une erreur. Voilà. Il y a eu des éditos qui étaient très acides, etc. Maintenant, je redonne juste le contexte. À l'époque, voilà, le jour où il y a la conférence de presse d'Aimé Jacquet qui présente sa liste élargie, moi j'ai consulté des collègues, des confrères, tout le monde pensait la même chose.
3: Les observateurs reprochaient aux techniciens français un football trop pragmatique et défensif, loin du spectacle rêvé. Certains l'ont même qualifié d'incompétent. Avant le tournoi, il a fait des choix forts. Il n'a pas sélectionné Cantona et a pris Dugarry notamment. C'est finalement Aimé Jacquet qui a offert à la France sa première Coupe du Monde.
5: Je crois qu'après avoir vu ça, on peut mourir tranquille. Enfin, le plus tard possible, mais on peut. Ah, c'est superbe. Oh là là là là là là.
3: L'aboutissement d'Aimé Jacquet est l'histoire d'un homme profondément enraciné dans sa campagne natale. Enfant, il aide ses parents qui tiennent la boucherie du village, d'une petite commune où il vit au contact du monde agricole. Il véhicule les valeurs du travail, de la générosité et du respect des autres. Tout cela inculqué par son père. Passionné de football, il signe sa première licence au club amateur de son village.

0: Qu'est-ce que je dois faire ?
1: Aujourd'hui, il coule une retraite paisible du côté de la Haute-Savoie, située entre lac et sommet alpin. S'il suit toujours les choses du foot, il essaye de ne pas trop s'épancher sur l'évolution de la discipline en France, notamment. « Je marche beaucoup en montagne. Ma retraite est oxygénée », dit-il.
2: Et surtout, merci Aimé. Merci pour ta franchise, ton humanisme, ta loyauté, ton honnêteté.

Oui, l'histoire de la légende. Merci, merci Aimé Jacquet, en plus en compagnie de Céline Dion, le bien-aimé Aimé Jacquet. L'histoire d'une légende signée Hakim Tamim. Et c'est ainsi que se referme notre édition de Studio Sport. Merci infiniment pour votre fidélité. Demain à 9h, retrouvez Fouad Al-Hanaoui pour Podium. Et puis à partir de 16h, l'autre match en compagnie de Hakim Tamim. Je vous retrouve dans un peu plus d'une demi-heure pour le point sur l'actualité sportive. Excellente soirée. Dans quelques instants, Atim Et Salem pour Al-Hassad.

31 degrés à Dakar avec des averses ou encore 33 degrés à Bamako où des averses sont également attendues. Dans le reste du monde, prévoir 25 degrés à Paris avec des averses, 19 degrés à Londres avec des nuages épars, temps ensoleillé à Rome où il fera 29 degrés. Il fera 17 degrés à New York avec un temps pluvieux également prévu à Montréal où il fera 16 degrés. Il fera 25 degrés à Tokyo avec des averses, 40 degrés à Pékin, il fera 41 degrés à Bagdad, 40 degrés à La Mecque ou encore 28 degrés à Damas.

Et l'Arabie Saoudite, le roi Mohamed VI a adressé un message de soutien au roi et au prince héritier saoudien hier. Un expert reviendra sur les liens solides qui unissent les deux royaumes. L'Église catholique face à ses démons. En France, le pape Léon XIV a rencontré des victimes d'abus sexuels ce dimanche à Lourdes. Une étape très attendue de cette visite, mais qui révèle aussi les limites de la reconnaissance de ces violences par le Saint-Siège. L'Espagne continue de payer les conséquences de la crise de Ceuta. Deux mois après les appels

0: Et puis le Mexique se mobilise contre les disparitions forcées. 12 ans après la disparition de 43 étudiants d'Ayotzinapa, des milliers de Mexicains ont défilé pour dénoncer l'inaction du gouvernement. Correspondance à retrouver en fin d'édition. La sécurité et la stabilité du Royaume d'Arabie Saoudite, tout comme la sécurité du reste des pays du Conseil de coopération du Golfe, est indissociable de la sécurité du Royaume du Maroc. Ce sont les mots du roi Mohamed VI dans deux messages adressés au roi Salman Ben Abdelaziz Al Saoud, souverain du Royaume d'Arabie Saoudite, et au prince héritier Mohamed Ben Salman hier. Dans ces messages, le souverain marocain apporte tout son soutien à ce pays du Golfe, cible répétée des rebelles houthis qui mènent des frappes qualifiées d'actes criminels. Ce soutien du Maroc à l'Arabie Saoudite, il témoigne des liens forts qu'entretiennent les deux pays. Zakaria Aboudahab, professeur de relations internationales et de sciences politiques à l'université Mohamed V de Rabat, revient sur cette relation qui a des dimensions multiples et une histoire commune. Écoutez-le.
1: C'est une relation qui est solide, fondée sur des liens de fraternité, de solidarité, mais également disposant d'un référentiel commun sur le plan de l'histoire, sur le plan de la religion, sur le plan de la langue. Et par conséquent, ces liens ont été aussi renforcés, tissés progressivement grâce à la démarche de feu le roi Hassan II et qui ont continué avec Sa Majesté le roi Mohamed VI. À titre d'exemple, nous pouvons rappeler qu'en 2016, Sa Majesté avait fait le déplacement à Riyad. Il y avait à l'époque le premier sommet entre les pays du CCG, c'est-à-dire le Conseil de coopération du Golfe et le Maroc. C'était le 20 avril 2016. Et on retrouve les mêmes éléments, si vous voulez, d'évaluation, de pondération de la relation non seulement du Maroc avec l'Arabie Saoudite, mais également le reste des pays du Golfe arabe. Et on retrouve toujours cette récurrence par rapport à cette trame de principes qui nous réunissent, les valeurs de religion, de tolérance.
0: Zakaria Aboudahab, professeur de relations internationales et de sciences politiques à l'université Mohamed V de Rabat. Il répondait aux questions de Soukaina Aziz. Encore un mot du Maroc avec cette alerte météo.

0: Delte et Ifrane. Ailleurs, sur le continent africain, l'Éthiopie menace de basculer à nouveau dans la guerre totale. En début de semaine, les principaux groupes armés du pays avaient annoncé rejoindre le front de libération du Tigré pour s'allier contre le Premier ministre Abiy Ahmed. Depuis mercredi, les combats ont repris dans le nord du pays et ce dimanche, un drone a frappé un immeuble hébergeant la télévision officielle de l'État du Tigré à Mekele, la capitale régionale. Pour rappel, la précédente guerre avait fait au moins 600 000 morts en 2 ans, selon une estimation de l'Union africaine. La commission d'enquête sur le génocide au Tigré signale également que plus de 130 000 femmes ont été victimes de viols dans le cadre de ce conflit. Du côté de la France, c'est jour de vote ce dimanche. 178 sièges du Sénat, la chambre haute du Parlement français, étaient à pourvoir aujourd'hui, conformément au système de renouvellement par moitié de l'hémicycle. Et pour la première fois de son histoire, le Rassemblement national va pouvoir créer un groupe au Sénat. Grâce à une alliance avec l'UDR, le parti d'extrême droite obtient au moins 14 sièges, réalise une percée générale selon Marine Le Pen. La chef de file du parti et candidate à la présidentielle 2027 a salué une victoire historique et une étape majeure à 7 mois du scrutin. À gauche, la France insoumise fait également son entrée au Sénat, un heureux augure pour 2027 selon le candidat Jean-Luc Mélenchon. L'actualité de la journée dans l'Hexagone, c'est aussi la visite du pape qui se poursuit. Au programme de ce dimanche, une rencontre avec les évêques de la Conférence épiscopale de France ou encore une messe dominicale sur la prairie du sanctuaire de Lourdes. Autre étape très attendue de cette journée, une rencontre avec 7 victimes de violences sexuelles dans l'église. Les précisions, c'est avec notre correspondante à Paris, Fanny Bay.
1: C'est un événement attendu et particulièrement scruté, la rencontre entre le souverain pontife et 7 victimes de violences sexuelles. Un groupe représentatif constitué par la Conférence des évêques de France, femmes et hommes, mineurs ou majeurs au moment des faits et issus d'une diversité des territoires et des lieux. Une réunion à huis clos qui provoque des crispations. Arnaud Gallet, président de l'association Mouv'Enfant, regrette sur France Info que la dimension systémique du phénomène soit occultée.
2: On est quand même face à des crimes de masse, voire moi ce que je nomme un crime contre l'humanité. On a 330 000 victimes de pédocriminalité dans l'église en 70 ans, 13 enfants par jour. Est-ce que le fait de rencontrer 7 personnes ou même de prier suffit? Moi, je suis pas convaincu. Je pense que le pape doit reconnaître ce crime contre l'humanité.
1: Un peu plus tôt ce dimanche, le pape Léon XIV a salué la détermination des évêques de France face, je cite, au douloureux fléau des abus sur des personnes mineures et les a appelés à poursuivre dans la voie engagée. De leur côté, les victimes ont rappelé dans un communiqué commun que dialoguer ne signifie pas cautionner et qu'être reçu ne signifie pas renoncer à leurs exigences. À Paris, Fanny Bay pour Médien.
0: Et en juin déjà, en Espagne, le souverain pontife avait rencontré des victimes de violences sexuelles dans l'église et avait reconnu à ce moment-là que la question restait une plaie toujours ouverte. En Espagne, toujours, la colère gronde contre Pedro Sanchez. Des dizaines de milliers de manifestants se sont réunis à Madrid hier pour demander des élections anticipées après l'afflux de migrants à Ceuta les 30 et 31 juillet. Les manifestants pointent du doigt la gestion de cette crise par le gouvernement et notamment le fait que 5321 migrants seraient encore bloqués sur place selon les derniers chiffres du ministre espagnol de la politique territoriale. La pression se fait donc de plus en plus forte pour le Premier ministre Pedro Sanchez, déjà fortement fragilisé par des affaires de corruption dans son propre camp, les socialistes du PSOE. Acculé, Pedro Sanchez a ainsi récemment affirmé que le contrôle des frontières par le Maroc avait échoué le 31 juillet dernier, une tentative de se dédouaner, selon Benoît Pellistrandry, historien spécialiste de l'Espagne.

0: la relation entre l'Espagne et le Maroc, et ça, je crois, aussi abîmé l'image du Maroc en Espagne. Et n'oublions pas, il y avait pourtant des enjeux communs de coopération, et notamment ce grand projet d'organisation du Mondial de foot pour 2030. Or, on sent bien aujourd'hui, vous voyez, que en Espagne, la grande revendication, c'est de faire en sorte que la finale de ce Mondial de 2030 n'ait pas lieu à Casablanca. Et là, on sent que c'est effectivement du carburant pour la colère nationaliste, et ça va nourrir le discours de l'extrême droite espagnole.
1: L'analyse de Benoît Pellistrandi, historien spécialiste de l'Espagne contemporaine, au micro de Martin Gibert. C'est un entretien que vous pouvez retrouver dans son intégralité sur notre site medien.com. Un détour par le Mexique pour refermer cette édition. 12 ans après la disparition des 43 étudiants d'Ayotzinapa, leur famille réclame toujours justice. Hier, plusieurs milliers de personnes ont manifesté dans la capitale mexicaine, alors que les familles continuent d'exiger du gouvernement et de l'armée les informations dont ils disposent sur cette nuit de septembre 2014. C'est un reportage signé Lucie Achard, notre correspondante à Mexico.
2: En tête de cortège, les parents des 43 étudiants d'Ayotzinapa forment une ligne sur la Reforma, grande avenue de Mexico. Entre leurs mains, les portraits de leurs enfants disparus il y a 12 ans à Iguala, dans le sud du pays. Autour d'eux, des centaines de personnes réclament justice.
3: Ce sont 12 années d'inaction de l'État mexicain, 12 années d'impunité. L'État n'a pas réussi à obtenir de l'armée mexicaine qu'elle fournisse les informations qu'elle possède, des informations pourtant fondamentales pour localiser les corps des 43 étudiants, mais aussi pour savoir ce qui s'est passé cette nuit-là à Iguala.
2: Depuis son élection, Claudia Sheinbaum promet de faire d'Ayotzinapa une priorité d'État. Elle présentera demain des avancées dans l'enquête, avec de nouvelles arrestations et une piste sur des appels téléphoniques passés cette nuit-là. Des informations au compte-gouttes, loin de satisfaire les familles.
4: Ce n'est pas suffisant car aujourd'hui nous ne savons toujours pas où sont nos enfants. Nous n'avons toujours pas de réponse sur la localisation de leur corps. Elle a pris beaucoup d'engagement avec nous, donc nous ne pouvons la laisser continuer à nous mentir. Elle doit nous dire la vérité.
2: S'il faut attendre 12 ans de plus, nous le ferons, assure la mère de José Eduardo Bartolo, l'un des disparus. Pour l'instant, les restes de seulement 3 des 43 étudiants ont été identifiés. Lucie Achard à Mexico pour Médien.
1: Et c'est donc au Mexique qu'on referme cette édition. Merci à vous de nous avoir écoutés. C'est le moment pour vous de retrouver Sport Soir avec Montsef Zamrad. Bonsoir Montsef.
5: Eh bien bonsoir Alicia, bonsoir à toutes et tous. Quel plaisir de vous retrouver. Arrivée hier à Bloemfontein, la sélection marocaine poursuit sa préparation avant sa deuxième sortie dans le cadre des qualifications pour la Coupe d'Afrique des Nations 2027. Ce sera face au Lesotho. La Fédération royale marocaine de football a communiqué ce dimanche l'état du groupe. Les Lions de l'Atlas ont effectué une séance d'entraînement à 2 jours de leur confrontation. Une séance programmée à 15h au Romwabudu Stadium à Rockland et consacrée essentiellement au travail technique et tactique en prévision de cette rencontre. L'ensemble des joueurs présents à Bloemfontein a pris part à cette séance. Écoutons à ce sujet bien Hakim Ranji, journaliste chez nos confrères de TFT Morocco, qui était notre invité cet après-midi dans votre émission Studio Sport.
6: Bien sûr, parce que pour les 2 dernières années, les équipes que le Maroc affrontait n'avaient pas des terrains homologués, donc c'était beaucoup plus simple de les accueillir. Pourquoi les accueillir ? Parce que la CAN était au Maroc, donc on n'a pas besoin d'aller jouer à l'extérieur pour se préparer, alors que le match va jouer à domicile. Mais là, 2027, tout se passe bien, ça sera au Kenya, Tanzanie, Ouganda, donc maintenant il faut aller faire ses déplacements, même si leur stade n'est pas homologué, comme le Lesotho va jouer en Afrique du Sud. Donc, d'aller faire le déplacement et habituer ainsi les joueurs à ces longs déplacements et de ne pas toujours être dans des conditions parfaites comme ils ont la chance de l'être à Rabat.
5: Et à noter par ailleurs l'absence de Naïf Agald en Afrique du Sud. Le défenseur marocain est resté au complexe Mohamed VI de football, avons-nous appris par la Fédération marocaine de football, où il poursuit son protocole de reprise de la compétition accompagné par le staff technique de la sélection U23. Pour rappel, le Maroc affrontera le Lesotho mardi prochain à Bloemfontein pour le compte de la 2e journée des qualifications. Coup d'envoi à 15h, heure locale, soit 13h, heure marocaine au Free State Toyota Stadium. Et puis en lien toujours avec les sélections marocaines, les U20 à Ismaïlia, qui dispute en ce moment même le tournoi des qualifications de l'Union Nord-Africaine de Football, l'UNAF, un tournoi qualificatif pour la prochaine Coupe d'Afrique des Nations de la catégorie. Le Maroc joue en ce moment même la Tunisie. Ça fait toujours 0-0 entre les deux formations. La première journée de Botola Pro Inouï qui se conclut aujourd'hui. Notez qu'en ce moment même, la Renaissance Zmamra est de déplacement sur la pelouse du Mourob de Fès. C'est la 38e minute de jeu, 0-0 toujours entre les deux formations. Plutôt, le Mourob de Fès, pour son retour parmi l'élite, s'est neutralisé 0 partout contre la Renaissance de Berkane. Ce soir, à partir de 20h, c'est le Kaoukab de Marrakech qui a rendez-vous contre le Hassania d'Agadir.

0: bah, y a Doué, il y a Barcola. Au final, bien sûr, c'est Mbappé, mais ils ont tellement de qualité que voilà, ça change pas grand-chose dans leur système de jeu et tout ça. On aimerait bien gagner cette fois-ci. Je pense que la dernière fois, à la maison, on a bien joué. On aurait dû faire mieux parce qu'on était à 2-0 et on était bien. Mais c'est sûr que là, on a envie de gagner. On est sur une bonne lancée aussi. On sort d'une bonne Coupe du Monde et ici on a bien commencé avec le nouveau système, le nouveau coach et tout ça, et voilà, on a envie de confirmer.
1: Et donc Timothy Castagne en conférence de presse, une absence qui devrait profiter à Ousmane Dembélé, appelé à porter le brassard et à occuper une nouvelle fois le poste de numéro 9 ou de faux 9 face à une Belgique emmenée notamment par Kevin De Bruyne, Romelu Lukaku, mais aussi par une nouvelle génération ambitieuse. La défense française sera particulièrement scrutée. Après avoir été peu inquiétée en Turquie, elle devrait cette fois être davantage sollicitée. Ce France-Belgique constitue donc un premier révélateur pour Zinedine Zidane à la tête des Bleus depuis seulement quelques jours. La Ligue des Nations toujours avec ce coup d'envoi imminent entre l'Allemagne et la Grèce. Dans le même temps, c'est la Norvège et le Portugal qui se rencontrent. Gonzalo Ramos a été préféré à Cristiano Ronaldo, notamment lors de cette rencontre. Et puis parlons golf. Dans le reste de l'actualité, l'anglais Matteo Fitzpatrick a remporté aujourd'hui l'Open de France, épreuve du circuit européen de golf, avec 3 coups d'avance sur l'espagnol Angel Hidalgo. Fitzpatrick, 32 ans, n'a pas tremblé sur le parcours national de 50 ans en Yvelines, seulement dominé par l'américain Michael Kim, tenant du titre, qui termine 7e lors du premier tour jeudi. L'anglais a ensuite fait la course en tête et a rendu dimanche sa moins bonne carte 70, soit un coup sous le par. En terminant à moins 20, il remporte son 11e tour tournoi sur le DP World Tour, le circuit européen, le 4e cette saison. Et sur notre continent, pour conclure, Eric Alain Mantot est le nouveau président de la Fédération congolaise de football, la FECOFOOT. Il a été élu hier à Brazzaville à l'issue de l'Assemblée générale extraordinaire élective de l'instance pour un mandat de 4 ans. Il a recueilli 35 voix, soit 87,5% des suffrages exprimés, contre 5 voix pour son concurrent Karl Boniface Malolu, absent lors du scrutin. À la tête d'un comité exécutif, eh bien composé de 15 membres, le nouveau président entend placer son mandat sous le signe du roi.

0: Au Maroc, avec un retour en arrière. Le 27 septembre 2025, des milliers de jeunes Marocains et Marocaines sortaient dans la rue à Rabat, Casablanca, Tanger, Agadir ou encore Marrakech. Leur revendication, un meilleur système de santé et d'éducation, plus de justice sociale, plus de dignité. Ce dimanche marque donc le premier anniversaire de cette mobilisation qui a secoué le royaume et son gouvernement. Alors un an après, que reste-t-il du mouvement de la Gen Z au Maroc, alors que les Marocains viennent de renouveler la Chambre des représentants et attendent de pied ferme la nomination d'un nouveau gouvernement. Mélanie Pinto fait le point pour nous.
1: Le mouvement de la Gen Z est né sur les réseaux sociaux. Un mot qui s'est passé et qui aura duré près de 15 jours. Les jeunes Marocains rassemblés dans plusieurs villes réclamaient une amélioration des services publics de santé et d'éducation.

0: qui ont été emprisonnés. Il resterait encore 662 jeunes derrière les barreaux, selon la délégation générale de l'administration pénitentiaire et à la réinsertion. Le collectif organise alors ce week-end des rencontres, conférences et débats dans plusieurs villes du Royaume, Meknès, Casablanca et Rabat, mais aussi en Europe, à Madrid et Paris. Une action de la jeunesse marocaine post-élection législative où le grand gagnant de ce scrutin reste l'abstention. 38% des électeurs inscrits sur les listes électorales se sont rendus aux urnes. Les jeunes sont les grands absents. Seuls 19% des 18-34 ans ont leur carte pour aller voter.
1: C'était un sujet signé Mélanie Pinto. Encore un mot du Maroc avec cette alerte météo. La Direction générale de la météorologie a émis un bulletin de vigilance orange pour des averses orageuses avec grêle et des rafales de vent sous orage. Alerte en vigueur jusqu'à au moins 22h ce soir dans les provinces de Boulemane, Azilal, Midelt et Ifran. On reste sur le continent africain, direction l'Éthiopie, à nouveau au bord de la guerre totale. En début de semaine, les principaux groupes armés du pays avaient annoncé rejoindre le front de libération du Tigré et s'allier contre le Premier ministre Abiy Ahmed. Depuis mercredi, les combats ont ainsi repris dans le nord du pays. Ce dimanche, un drone a frappé un immeuble qui hébergeait la télévision officielle de l'État du Tigré à Mekele, la capitale régionale. Des combats ont également été signalés dans les États voisins de l'Amara et de l'Afar. La reprise de ces hostilités ravive le spectre de la guerre civile qui a ravagé le pays entre 2020 et 2022. Un conflit particulièrement violent qui avait fait au moins 600 000 morts selon une estimation de l'Union africaine. Un conflit marqué aussi par l'utilisation du viol comme arme de guerre, comme nous le rappelle René Lefort, chercheur indépendant et spécialiste de la Corne de l'Afrique.
2: Les vieux africanistes, malheureusement j'en fais encore partie, disent à juste titre qu'ils n'ont jamais vu une telle violence dans une guerre civile en Afrique. Jamais. Alors, il y a eu des massacres systématiques de population, mais il y a aussi eu à une échelle jamais atteinte, des agressions sexuelles contre les femmes tigréennes. C'est une femme sur sept tigréennes qui a été victime d'agressions sexuelles. D'après ce qu'on sait de ce qui se passe à Mekele, la capitale du Tigray, les banques ne délivrent plus d'argent, les gens se sont précipités pour essayer de faire des provisions. La peur est évidemment immense, et c'est tout à fait logique. En plus, et

0: population pygméenne. En plus de ça, arrive le phénomène El Niño qui ne devrait certainement pas arranger les choses. Et bien entendu, cette guerre va encore plus bloquer tout ce qui pourrait de près ou de loin ressembler à de l'aide humanitaire.
1: Vous venez d'entendre René Lefort, chercheur indépendant, spécialiste de la Corne de l'Afrique. Il était au micro de Sophie Volatier. C'est un entretien que vous pouvez retrouver dans son intégralité sur notre site medi1.com. À la une de l'actualité, en Europe, cette possible tentative d'attentat terroriste contre une base britannico-américaine au Royaume-Uni. L'attaque a été déjouée ce dimanche et selon les premiers éléments de l'enquête, c'est la base de Fairford dans le sud-est du pays qui était visée. On fait le point sur ce qu'on sait de cette affaire avec Anna Roche, notre correspondante à Londres.
2: La police a été alertée à 00h45 la nuit de samedi à dimanche. Trois véhicules suspects roulaient en direction de la base militaire de Fairford. Un résident dit avoir entendu des cris et vu des officiers armés maîtrisant plusieurs individus. Il s'agit a priori des cinq hommes qui ont été arrêtés. Ils sont actuellement en garde à vue. La police antiterroriste est saisie de l'enquête, mais c'est le commissaire adjoint de la police locale, Richard Ocon, qui a fait cette déclaration.
3: Un périmètre de sécurité de 400 mètres a été mis en place autour des véhicules pendant que l'unité de neutralisation des engins explosifs de l'armée les examine. Par mesure de précaution, environ 85 foyers ont été évacués.
2: La base Fairford de l'armée de l'air britannique sert depuis longtemps de poste d'opération avancé à l'armée américaine. Selon la chaîne Sky News, la piste d'une action iranienne serait envisagée par les enquêteurs. Téhéran a cet été désigné les bases britanniques liées aux États-Unis comme des cibles légitimes, Londres permettant aux Américains d'utiliser certaines de ses bases militaires pour des opérations dans le cadre de son conflit en Iran. À Londres, Anna Roche pour Medi 1.
1: En Europe, toujours, les bombardements russes se sont nettement intensifiés à Kiev depuis le début du mois de septembre. Drones et missiles frappent la capitale ukrainienne presque quotidiennement, de jour comme de nuit. Ce dimanche encore, les bombardements russes ont fait 8 morts à Kiev, dont une adolescente de 16 ans, selon les informations communiquées par le ministre ukrainien de l'Intérieur, Ivan Vigitsky. Moscou n'épargne aucune cible dans ses attaques. Dans la nuit du 23 au 24 septembre dernier, un missile russe a ainsi frappé à quelques dizaines de mètres seulement d'une maternité. Le personnel avait déjà évacué les patients au sous-sol de l'hôpital où plusieurs femmes ont dû accoucher. Si l'attaque n'est pas faite de victimes au sein de l'hôpital, elle reste traumatisante pour les patients comme les soignants. Reportage de notre correspondant à Kiev, Joseph Roche.
4: Le regard fatigué, le docteur Oleksandr Zabudeski, directeur adjoint de la maternité municipale numéro 2, contemple les dégâts autour de son hôpital. Au sol, des éclats de verre brillent dans la lumière du soir. Sur le toit, un ouvrier retire ce qu'il reste d'une fenêtre avant de la jeter dans une benne à ordures.
5: La déflagration et ses éclats ont endommagé le bâtiment. Des fenêtres ont été soufflées et certaines portes ont été abîmées.
4: Arrivé dès les premières explosions pour prêter main forte à ses équipes, le docteur Zabudeski salue leur courage et leur professionnalisme. Malgré la peur, elles ont suivi les consignes de sécurité tout en accompagnant les accouchements dans l'abri médicalisé au sous-sol de l'hôpital.
5: En 24 heures, 9 accouchements ont eu lieu. Au moment de l'explosion, une femme était en plein travail, à un stade très avancé. Elle a accouché au moment même où l'explosion s'est produite.
4: À une centaine de mètres de là, Marina, originaire de Mariupol, serre contre elle son bébé de 3 jours. Présente dans la maternité lors de l'attaque, elle raconte la peur qui s'est emparée d'elle.
6: On avait peur pour soi, mais aussi pour son tout petit bébé. Beaucoup de femmes venaient d'accoucher. Elles étaient encore très faibles et avaient du mal à se déplacer. Oui, c'était vraiment

0: La moitié de la chambre haute du Parlement français. Et pour la première fois de son histoire, le parti d'extrême droite Rassemblement National va pouvoir créer un groupe donc au Sénat. Grâce à une alliance avec l'UDR, le parti obtient ainsi au moins 14 sièges, réalise, je cite, une percée générale selon Marine Le Pen. La chef de file du parti et candidate à la présidentielle a salué une victoire historique et une étape majeure à 7 mois du scrutin. À gauche, la France Insoumise fait aussi son entrée dans l'hémicycle. Un heureux augure pour 2027. Selon le candidat du parti à la présidentielle, Jean-Luc Mélenchon. C'est la fin de cette édition. Merci à vous de nous avoir écoutés. Restez avec nous sur Média.
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La télévision officielle de l'état du Tigré à Mekele, la capitale régionale. Des combats ont également été signalés dans les états voisins de l'Amara et la Far. Ce dimanche, le chef d'état-major de l'état de l'armée fédérale éthiopienne a accusé l'Érythrée, le Soudan et l'Égypte de soutenir les groupes armés alliés contre le premier ministre Abiy Ahmed. Pour rappel, la précédente guerre avait fait au moins 600 000 morts en deux ans, selon une estimation de l'Union africaine. La commission d'enquête sur le génocide au Tigré signale également que plus de 130 000 femmes ont été victimes de viols dans le cadre de ce conflit. En France, c'était jour de vote ce dimanche. 178 sièges du Sénat, la chambre haute du Parlement français, étaient à pourvoir, conformément au système de renouvellement par moitié de l'hémicycle. Et pour la première fois de son histoire, le Rassemblement national va pouvoir créer un groupe parlementaire. Grâce à une alliance avec l'UDR, le parti d'extrême droite obtient au moins 14 sièges, réalise une percée générale, selon Marine Le Pen. La chef de file du parti et candidate à la présidentielle a salué une victoire historique et une étape majeure à 7 mois du scrutin. L'actualité de la journée dans l'Hexagone, c'est aussi la visite du pape qui se poursuit. Au programme aujourd'hui pour Léon XIV, une rencontre avec les évêques de la Conférence épiscopale de France, ainsi qu'une messe dominicale sur la prairie du sanctuaire de Lourdes. Autre étape très attendue de cette journée, une rencontre avec 7 victimes de violences sexuelles dans l'église. Des victimes qui saluent une prise de conscience majeure du souverain pontife qui a reconnu le caractère systémique de ces abus. Ailleurs, en Europe, le président serbe annonce sa démission, décision qui doit lui permettre de se présenter pour obtenir le poste de Premier ministre aux législatives prévues en octobre. Un scrutin organisé après près de 2 ans de manifestations menées par les étudiants qui réclamaient ces législatives anticipées et dénonçaient la corruption des élites et de la classe politique serbe. Pour rappel, ce mouvement de contestation était né après l'effondrement du toit fraîchement rénové de la gare de Novi Sad qui avait coûté la vie à 16 personnes. Un mot du Maroc pour terminer avec cette alerte météo, la direction générale de la

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au Moyen-Orient. En sens inverse, Bagdad utilise le même itinéraire pour exporter son brut et contourner le verrouillage du détroit d'Ormuz par Téhéran. L'accord qui s'exécute cette semaine est renouvelable de 3 mois, visant à garantir l'approvisionnement énergétique dans un contexte de perturbation du trafic maritime. Sur notre continent, nouvelle tension en Éthiopie. Ce soir, le chef de l'armée du pays accuse l'Érythrée, le Soudan et l'Égypte de soutenir les rebelles. Depuis mercredi, les combats ont repris dans le nord entre ces troupes et les groupes armés. Le Front de libération du peuple du Tigré indique répondre à une invasion des forces fédérales éthiopiennes. Un conflit qui se fait craindre 4 ans après la guerre meurtrière qui les avait déjà opposés entre 2000

monumentaux, le pays est encore composé de communautés, de petites communautés installées le long du Nil. Elles cultivent la terre que le fleuve fertilise, élèvent des animaux, il y a de la pêche aussi, et puis un petit peu de troc, d'économie, de proximité, on échange des objets, et puis on échange ce que l'on appelle à l'époque des matières premières, du blé, peut-être un peu de pain, quelques éléments comme ça qui font la vie quotidienne. Dans ce monde qui aujourd'hui nous paraît si lointain, souvenons-nous qu'il y a des hommes et des femmes, des Arabes, qui éprouvent un besoin qui pourtant aujourd'hui nous est totalement familier. C'est celui de partager. C'est celui de plaire, c'est celui de séduire. Autour de ces hommes et de ces femmes apparaissent alors des petites perles. Oh, ces petites perles, elles sont bien discrètes. On les voit sur les poignets, on les voit sur les chevilles. Elles commencent à composer des ceintures, parfois même des petits pendentifs. Nous sommes 3800 ans avant notre ère et en Nouvelle-Égypte, en Haute-Égypte, c'est le début de l'orfèvrerie, c'est le début

Alors nous sommes en présence d'une production qui est tout à fait artisanale à l'échelle des familles, des villages. Il n'y a pas encore d'atelier comparable à ceux que connaîtront ensuite les grandes villes égyptiennes les siècles suivants. Et pourtant, même à cette époque, au tout début, la fabrication exige de véritables connaissances. On ne fait pas un bijou comme ça en se disant « Tiens, je prends une pierre, je l'accroche à un bout de ficelle et ça me fera un pendentif. » Non, il faut d'abord que la pierre soit jolie. Donc il faut la choisir, il faut savoir la façonner, la polir, avoir les outils pour la polir, c'est-à-dire lui donner un revêtement qui soit joli, qui réfléchisse la lumière du soleil. Et tout cela, c'est compliqué. Parce que travailler une pierre qui est jolie sans la briser en essayant de la rendre disponible pour que les femmes puissent la porter, eh bien c'est un métier.

Et on en a la certitude. Dans les sépultures, des archéologues ont retrouvé récemment des colliers, des pendentifs. Alors les cérémonies funéraires de l'époque voulaient que ces bijoux soient placés auprès du corps du défunt, même lorsqu'il s'agissait d'enfants, un enfant qui pourtant n'a pas eu le temps d'acquérir une fortune ou une position sociale. Les bijoux apportés par la famille, par les parents, eh bien, étaient là pour évoquer l'attachement familial. Et c'est-à-dire qu'il y avait aussi dans la parure, dans l'orfèvrerie, un langage silencieux qui est très émouvant quand on y pense. C'était les parents qui perdaient un enfant, c'est absolument terrible de perdre un enfant, et qui voulait, par-delà la mort, leur témoigner à cet enfant une fidélité, un amour éternel, et cet amour éternel passait par des bijoux posés à côté du corps de l'enfant. À la fois très beau, à la fois très simple, et cela nous dit aujourd'hui à quel point il y avait de l'affection et à quel point le bijou était autre chose qu'un objet de possession. C'était aussi un objet de partage.

on ne peut pas parler des bijoux en Égypte sans parler des amulettes. Porter quelque chose sur soi peut signifier aussi vouloir se protéger à du mauvais œil, du mauvais sort, de ce que les croyances de l'époque étaient. Alors il y avait, on était vraiment une période d'un polythéisme, hein, c'était vraiment, il y avait une multiplicité de croyances rurales, de croyances éloignées, de croyances anciennes, avec des religions, certaines étaient d'ores et déjà affirmées, d'autres moins, donc tout ça était extrêmement mouvant, et c'était un monde de croyances où il y avait déjà l'idée que porter quelque chose, eh bien, ça peut permettre à celui qui en est le possesseur d'éloigner le mauvais sort. Et ça, les artisans égyptiens l'ont totalement compris et ils ont su en tirer profit. Ils ont commencé à travailler les coquillages, à travailler l'ivoire. Et l'ivoire, quand on parle d'ivoire, on parle bien des éléphants. Donc ça veut dire que même à l'époque, il y a un commerce Sud-Afrique vers le nord de l'Afrique.

Attention de ne pas casser les pierres, hein, c'est important. Les pierres, c'est rare, c'est cher. Eh bien, il a bien fallu que quelqu'un l'amène. Et cette pierre, la lapis-lazuli, elle ne vient pas du fleuve d'à côté, ça ne vient pas de la dune qui est derrière la maison, non, non. Il faut aller jusqu'aux régions montagneuses qui bordent l'Afghanistan actuel. Donc on est à plusieurs milliers de kilomètres. Il faut faire ce voyage à l'aller, ce voyage au retour, pour que notre ami bijoutier, dans le sud de la Mésopotamie, puisse travailler. Et ce sont là des voyages extraordinaires. Il faut du courage, parce qu'il y a des brigands sur la route. Il faut de la résistance, parce que on peut se perdre. On peut faire des mauvaises rencontres. On peut aussi bêtement égarer la matière précieuse. Et là, c'est une catastrophe, parce qu'à ce moment-là, qu'est-ce qui se passe? L'artisan n'a plus rien à travailler, la femme n'a plus rien à porter. Donc, c'est une filière économique qui se meurt. Voilà. C'est cela que les hommes vont devoir faire à cette époque. Entamer des professions de courtier. Ils vont marcher des jours et des semaines et des mois pour aller chercher les pierres précieuses et pour les ramener en Mésopotamie.

Vous aurez noté que, pour l'instant, nous n'avons pas parlé du matériau roi qu'est l'or.

ressembler à des feuilles de peuplier si on les façonne habilement et les artisans sont habiles avec leurs mains. On peut créer des fleurs, on peut créer des boucles d'oreilles légères qui vont danser sur le corps, sur le visage de la femme lorsque celle-ci bouge. Et puis on va voir quoi arriver, des bagues, et on va encore agrandir la collection des pendentifs. Le bijou n'est plus le travail occasionnel de quelqu'un qui perce une pierre, allez, même un coquillage. Non, non, ça devient un véritable métier avec non plus une, deux ou trois, mais avec plusieurs matières premières qu'il faut aller chercher loin, très loin. Mais on se rend compte que finalement, la filière bijoux existe réellement à cette époque. Elle s'est installée, elle s'est instaurée.

L'infidélité, la séduction, le désir, il n'y a pas que nous qui en avons envie aujourd'hui. Les femmes de la haute société de l'époque, à Ur, ont également cette envie de bénéficier de parures toujours plus complexes, toujours plus volumineuses, avec non plus une perle ou deux. Non, on parle de rangées de perles qui vont descendre le long du cou. On parle de larges ceintures qui vont porter des feuilles en acier, mais d'acier très léger, très joliment travaillé, qui représentent des feuilles, par exemple. Les coiffes des femmes à l'époque reçoivent des bandeaux. Et sur ces bandeaux, qu'est-ce que l'on fait? On repose des bijoux en forme de feuilles. Il y a même des peignes qui ont été retrouvés. Le peigne que la femme utilise pour se coiffer, on

est vraiment dans la haute société, eh bien celui-ci est agrémenté de pierres précieuses, de bijoux, ce qui fait que les parures qui ont été retrouvées aujourd'hui étaient complexes avec. Et ça, c'est un véritable chef-d'œuvre incroyable qui a pu être retrouvé. Eh bien, c'est une cape. Donc c'est un tissu qui descend des épaules jusqu'au sol le long d'une femme du corps féminin avec des dizaines de lignes verticales en pierre lapis-lazuli et en pierre cornaline. Travail somptueux de l'artisan, envie, désir magnifique d'une femme qui voulait être magnifiée par cette cape. Elle a été, c'est aujourd'hui, une pièce archéologique d'une valeur inestimable.

En tout cas, tout cela, ça fait les affaires des négociants en pierres précieuses. Hein. À la fois, il y a les courtiers, il y a ceux qui vont chercher les pierres, mais finalement, les négociants sont ceux qui vont tirer leur épingle.

Quand vous avez un peu trop d'argent sur vous, vous prenez des risques. Hein, quand vous traversez la péninsule arabique, quand vous traversez le Proche-Orient, quand vous traversez les montagnes, vous pouvez vous perdre. Hein, on a eu des cas comme ça de négociants qui se sont perdus dans des grands déserts. Vous pouvez aussi avoir de véritables problèmes, c'est-à-dire qu'au moment où vous faites une négociation, vous convenez d'un prix et puis finalement vous vous rendez compte que le prix ne sera pas tenu ou que quelqu'un a cassé des pierres. Donc on vous dit « oui, mais les pierres elles n'étaient pas solides, donc j'aurais un remboursement, etc. » Non, ce n'est pas du tout un métier tranquille. Et il faut voyager, on est toujours sur la route, on va au Yémen, on va à Najran, on va partout, quoi. Avec des bêtes de somme, il faut y aller avec des marchandises, il faut de la protection. Non, c'est un métier compliqué. Ça ne se fait pas comme ça, il n'y a pas de chronoposte. Tout à pied, ce n'est pas simple.

Et déjà à l'époque, dans ce monde arabe si lointain, déjà cette aptitude à élire un lieu géographique et y exprimer une activité professionnelle. Par exemple, c'est vrai qu'il y a beaucoup de négociants qui sont sur Kairat Al-Faou. C'est vraiment un lieu, cette ville est un carrefour. Hein. Elle se trouve à la croisée des routes du Yémen, d'autres routes partent vers le Golfe, vers la Mésopotamie, plus vers le nord aussi. Donc voilà, on se rend compte que sur Kairat, on l'appelle comme ça, on l'appelle Kairat, en fait, c'est une ville qui est tout à fait importante. Et là aussi, c'est un élément qui est intéressant, c'est qu'on se rend compte qu'il y a des pays qui vont se doter d'un véritable savoir-faire en termes de travail des bijoux. C'est le cas de l'Égypte, hein, où il y a vraiment des artisans absolument exceptionnels. Mais aussi, on a, plus sur le Yémen, plus sur l'Arabie Saoudite d'aujourd'hui, on a des lieux où les courtiers vont travailler de façon privilégiée. En fait, cela correspond à une composition du marché, on peut le dire, hein, du marché international du bijou de l'époque qui commence à se régionaliser. Et comme quoi l'homme est vraiment tourné vers le progrès, ce qui est absolument exceptionnel, c'est de voir qu'en quelques siècles, les artisans arabes, alors égyptiens bien évidemment, mais on va parler de l'ensemble du monde arabe, ont commencé à faire des bijoux d'une complexité absolument incroyable. Par exemple, des bijoux ont été faits pour épouser la forme d'un ongle féminin. Un ongle féminin. Vous entendez bien que le défi pour le bijoutier, c'est que le bijou que vous faites pour l'ongle tienne. Il y a des technicités hautement complexes et intelligentes qui sont élaborées à l'époque pour faire tenir donc un bijou sur un ongle, également pour enfiler une pierre sur un collier. Au départ, on était avec

savoir-faire va considérablement évoluer. Alors reconnaissons, on va sortir un tout petit peu du monde arabe, mais c'est vrai que l'empire perse de l'époque, qui a des bijoutiers absolument exceptionnels, va beaucoup apporter. Les Yéménites sont extrêmement présents, même s'ils étaient à plusieurs milliers de

Vous êtes avec Anaïs Laviel, bonsoir à toutes et à tous. Au sommaire de cette édition, il y a un an, jour pour jour, la jeunesse descendait dans les rues au Maroc. Aujourd'hui, de nombreuses personnes arrêtées pendant les rassemblements sont encore en prison. Alors que reste-t-il du mouvement?

0: peu essoufflé ces derniers jours, mais la colère, elle, ne s'essouffle pas, alors qu'en octobre dernier, rappelez-vous, le parquet avait annoncé que plus de 2400 personnes, dont 1400 placées en détention, étaient poursuivies pour des faits de violence. Un vent de colère qui a soufflé également sur l'Espagne aujourd'hui. Une centaine de tentes étaient sur la place de la Puerta del Sol à Madrid ce matin. De nombreux manifestants sont venus militer en plein cœur de la capitale. Tous et toutes réclament des mesures d'urgence face à la crise du logement. Un combat qui risque de durer pour obtenir un meilleur droit dans ce domaine. Le mouvement a trouvé son origine après l'expulsion mercredi de Marie-Carmen Abascal. Cette femme de 87 ans virée du logement où elle vivait depuis 70 ans. Et on reste dans le pays où d'autres mobilisations ont eu lieu hier dans la capitale pour d'autres motifs. La colère gronde contre Pedro Sanchez. De nombreux manifestants demandent des élections anticipées après la crise de Septa. Les autorités en comptent 20 000. À l'origine de cette colère, la gestion du gouvernement face à cette crise qui est mise en cause. Rappelez-vous, le 31 juillet, environ 70 000 candidats à la migration illégale se sont rendus dans la ville occupée. Selon le dernier chiffre du ministre espagnol de la politique territoriale, 5300 migrants seraient encore sur place. La pression se fait donc de plus en plus forte pour le ministre Pedro Sanchez. Pourtant, l'Espagne a mené une campagne de régularisation exceptionnelle durant le printemps. Pedro Sanchez a toujours été un fervent défenseur de l'immigration et malgré les événements de Septa, il ne veut pas durcir sa politique sur l'immigration, selon Benoît Pellistrandi, spécialiste de l'Espagne contemporaine. Écoutez.
1: Ce sont deux éléments un peu différents, même si on essaye de les joindre. Beaucoup de gens ont dit c'est la régularisation massive qui a fait cet appel d'air. Et les raisons sont sans doute un peu différentes. Et d'un autre côté, tout simplement, c'est que économiquement et socialement, l'Espagne avait besoin de cette régularisation. Quand vous avez des entrées massives de travailleurs qui ne disposent d'aucun papier, arrive un moment où, pour des raisons de sécurité juridique pour les travailleurs, mais aussi de besoin de recettes pour la sécurité sociale, la régularisation se présente comme un instrument nécessaire. Et on remet les compteurs à zéro. Si aujourd'hui, les comptes de la sécurité sociale espagnole sont équilibrés, si la croissance est là, c'est parce qu'en effet, il y a une main-d'œuvre immigrée très importante et qui participe de la croissance de l'économie espagnole. Et je crois qu'il y a aussi un autre élément qu'il faut avoir en tête, parce que c'est très sensible en Europe. En Europe, on a des discours politiques tout à fait hostiles à l'immigration et on criminalise le clandestin. Mais le clandestin ne vient pas tout seul, il vient parce qu'il est appelé par des situations économiques qui sont favorables. Donc arrive quand même un moment où il est quand même légitime de leur donner une situation juridique pour qu'ils ne soient pas des esclaves des temps modernes.
0: Et on prend dès à présent la direction d'Israël. À quelques mois des législatives, le parti Yachar reste le favori selon les sondages. Il se place ainsi devant le Likoud, formation politique du Premier ministre sortant. Benjamin Netanyahou qui voit l'opposition faire front commun et il est au cœur des critiques en interne. Informé par des pays arabes d'une possible attaque le 7 octobre 2023, il n'avait pas fait remonter l'information au service de renseignement. Une affaire qui pourrait lui coûter cher dans les urnes, le dirigeant a donc du souci à se faire alors que Tel Aviv poursuit son génocide en Palestine. Son image est écornée par les nombreuses révélations de la presse sur l'attaque du 7 octobre. Pascal Boniface, fondateur et directeur de l'ERIS, nous explique.
2: Il y a une très grande remise en cause de Benjamin Netanyahou du fait des révélations qui sont en fait des confirmations. Du fait qu'il avait été informé de ce que préparait le Hamas pour le 7 octobre et qu'il n'en a pas tenu compte. Donc c'est quand même un très grand choc pour l'opinion israélienne, puisque lui-même se présentait comme le roc qui défendait la sécurité des Israéliens et que tout était justifié par la suite. Donc il faudra voir comment vont réagir les électeurs, mais il est vrai que son aura de protecteur d'Israël en a pris un coup, dans la mesure où on savait déjà depuis longtemps qu'il avait financé et permis le financement du Hamas, mais là maintenant c'est confirmé de plusieurs sources au plus haut niveau, qu'il était informé des menaces d'attentat du Hamas et qu'il n'en a pas tenu compte et que donc du coup de nombreux morts ont pu se produire et certains ont pu se produire sans qu'ils ne fassent attention à ne pas les commettre.
0: Pascal Boniface, fondateur et directeur de l'Institut des Relations Internationales et Stratégiques, des propos recueillis par Soukaina Aziz. Et un autre scrutin était dans l'actualité internationale ce dimanche. En France, se déroulaient les sénatoriales aujourd'hui pour élire la Chambre haute. Une journée marquée par une nouvelle victoire pour l'extrême droite dans l'Hexagone. À 7 mois du scrutin présidentiel, le Rassemblement national fait son entrée au Sénat pour la première fois de son histoire. À l'issue des élections sénatoriales, le parti à la flamme est désormais

0: en capacité de constituer un groupe à part entière et confirme sa progression politique, Candice Mazotomasic.
1: C'est certes bien la droite qui conserve la majorité au Palais du Luxembourg, mais le score obtenu par le Rassemblement National est historique. Le parti d'extrême droite parvient à franchir le seuil des 10 élus pour constituer un groupe. Au moins 14 de ses membres, des Bouches-du-Rhône à la Seine-Maritime en passant par la Gironde, vont désormais siéger au Sénat, contre 3 jusqu'ici. Avant même l'annonce des résultats définitifs, la chef de file Marine Le Pen s'est félicitée sur X d'une percée générale, confirmant, je cite, « l'implantation du RN sur tout le territoire ». C'est un message puissant, a réagi de son côté Éric Ciotti, président de l'Union des droites, avec qui s'est allié le parti à la flamme. Alors sur les 348 sénateurs et sénatrices que compose la Haute Chambre, 14 sièges peuvent paraître dérisoires, mais cette avancée est loin d'être symbolique pour le parti favori dans les sondages pour la présidentielle. Choisir une commission d'enquête, gagner du temps de parole, nouer de nouvelles alliances. Dans un hémicycle déjà conservateur, le RN continue de renforcer sa présence dans le débat public. À Paris, Candice Mazotomasic pour Média.
0: Et pendant ce temps, le pape était à Lourdes aujourd'hui. Pour la suite de sa visite dans l'Hexagone, le pape Léon XIV a rencontré 7 victimes de violences sexuelles dans l'église, un thème sur lequel sa visite dans la ville était axée. 5 d'entre elles ont rapporté que le souverain pontife a fait preuve d'une prise de conscience majeure. Il reconnaît notamment le caractère systémique de ces violences. Et on ouvre une page de sport pour clôturer ce journal. Arrivé hier à Bloemfontein, la sélection marocaine poursuit sa préparation avant sa deuxième sortie dans le cadre des qualifications pour la Coupe d'Afrique des Nations 2027 face aux Lesotho. Les précisions, c'est avec Mansef Zamrat.
2: La Fédération royale marocaine de football a communiqué sur l'état du groupe. Les Lions de la TASS ont effectué une séance d'entraînement à 2 jours de leur confrontation. Une séance consacrée essentiellement au travail technique et tactique en prévision de cette rencontre. L'ensemble des joueurs présents à Bloemfontein a pris part à cette séance. Écoutons à ce sujet Hakem Renji, journaliste chez nos confrères de TFT Morocco, qui était notre invité dans votre émission Studio Sport.
3: Pour les 2 dernières années, les équipes que le Maroc affrontait n'avaient pas des terrains homologués, donc c'était beaucoup plus simple de les accueillir. Pourquoi les accueillir ? Parce que la CAN était au Maroc. Donc on n'a pas besoin d'aller jouer à l'extérieur pour se préparer alors que le match va jouer à domicile. Mais là, 2027, tout se passe bien, ça sera au Kenya, Tanzanie, Ouganda. Donc maintenant, il faut aller faire ces déplacements, même si leur stade n'est pas homologué, comme le Lesotho va jouer en Afrique du Sud. Donc d'aller faire le déplacement et habituer ainsi les joueurs à ces longs déplacements et de ne pas toujours être dans des conditions parfaites comme ils ont la chance de l'être à Rabat.
2: A noter par ailleurs l'absence de Naïf Aguerd en Afrique du Sud. L'instance précise que le défenseur marocain est resté au complexe Mohamed VI de football à Mamoura, où il poursuit son protocole de reprise de la compétition, accompagné par le staff technique de la sélection U23. Pour rappel, le Maroc affrontera le Lesotho mardi prochain à Bloemfontein pour le compte de la 2e journée des qualifications à la prochaine Coupe d'Afrique des Nations. Coup d'envoi à 15h, heure locale, soit 13h, heure marocaine, au Freestade Toyota Stadium.
0: Et on clôture ce journal avec ces informations de notre journaliste sportif Mansef Zamrat. Merci à toutes et à tous de l'avoir écouté et bonne soirée avec nous sur Média.
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